0: Bonsoir, hausse des prix de l'immobilier, contenu haineux en ligne, intégration perfectible des travailleurs étrangers. Dans son rapport annuel, l'Agence européenne des droits fondamentaux assure que la vie chère pèse sur les droits des Européens. Les prix de l'immobilier ont notamment augmenté de 53,4% dans l'ensemble de l'UE entre 2015 et 2024. Les loyers ont progressé de 16,8% sur la même période. L'affaire Patrick Bruel, de nouvelles plaintes pour viol vont être déposées selon l'avocate de plusieurs victimes présumées, dont l'animatrice Flavie Flamand. Des plaintes qui ne sont pas prescrites et qui vont amener de nouveaux éléments sur les faits, a précisé maître Corinne Herman. La phase d'admission complémentaire de la plateforme d'orientation post-bac Parcoursup, qui permet aux candidats de formuler jusqu'à 10 nouveaux vœux dans les formations disposant encore de place, s'est ouverte aujourd'hui pour les lycéens de terminale et les étudiants en réorientation jusqu'au 8 septembre. Les dernières propositions d'admission seront envoyées le 10 septembre. Bill Gates a démenti toute implication dans les crimes de Jeffrey Epstein devant une commission du Congrès américain qui enquête sur cette affaire. Elle a entendu à huis clos le milliardaire sur ses liens d'amitié avec le criminel sexuel. Enfin, la première Coupe du Monde de football à 48 équipes débute aujourd'hui à Mexico avec le match d'ouverture entre le Mexique et l'Afrique du Sud. Le coup d'envoi de la rencontre sera donné à 21h heure française avec 104 matchs et 3 pays. Ce mondial promet d'être celui de la démesure à l'image des États-Unis où le tournoi se jouera pour la première fois dans 16 stades, distants pour certains de 4000 km dans un format décrié pour son bilan carbone. C'est la fin de ce flash, une bonne fin de journée à notre écoute.
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0: Bonjour, football, alors que la Coupe du Monde débute ce jeudi, il y aura 3 cérémonies d'ouverture, vu que la compétition est organisée dans 3 pays. Dans un premier temps, la vraie cérémonie d'ouverture se tiendra avant le match d'ouverture au stade Azteca de Mexico entre le Mexique et l'Afrique du Sud. Une rencontre qui débutera ce soir à 21h en France. Dans un communiqué, la LFP a commencé à dévoiler le calendrier de la Ligue 1 pour l'exercice 2026-2027. La première journée se disputera les 21, 22 et 23 août. Champion de France en titre et double vainqueur consécutif de la Ligue des Champions, le PSG entamera sa saison à domicile avec la réception du Stade Rennais. Cyclisme, l'Américain Quinn Simons revient en forme à l'approche du Tour de France avec sa victoire lors de la 4e étape du Tour d'Auvergne-Rhône-Alpes, ex-Dauphiné, hier à Montrond-les-Bains. C'est le premier succès depuis un an et sa victoire d'étape au Tour de Suisse pour le champion des États-Unis qui avait été l'un des grands animateurs du dernier Tour de France. Aujourd'hui, la 5e étape se tient entre Saint-Chamond et le Parc des Oiseaux à Villars-les-Dombes avant les 3 dernières journées en montagne. Le Français Alex Baudin est toujours en tête du classement général. Handball, l'équipe de France en sait plus sur l'identité de ses adversaires pour le tour préliminaire du Mondial 2017. Mercredi s'est tenu le tirage au sort pour la compétition programmée du 13 au 31 janvier en Allemagne. La France, placée dans le chapeau 2, a hérité du Brésil, de l'Argentine et du Koweït. Les Bleus disputeront le tour préliminaire à Stuttgart. Ils lanceront leur aventure allemande contre le Koweït le 14 janvier. S'ils ont toutes leurs chances d'accéder au tour principal, la suite sera plus corsée. En effet, la France retrouvera des équipes du groupe C, dont la Croatie, vice-championne du monde en 2025, médaillée de bronze à l'Euro 2026, et également l'Espagne. Tennis éliminé d'entrée lors des qualifications de Wimbledon la saison dernière pour ses grands débuts sur gazon, Loïs Boisson, 23 ans, retrouvait l'herbe hier pour ses débuts à Sertogenbosch face à Solana Serra. Toujours au point mort sur la surface, la désormais 155e mondiale s'est inclinée en 3-7, 6-4, 5-7, 6-3 contre l'Argentine. La Dijonnaise retentera sa chance la semaine prochaine à Nottingham. C'est la fin de ce flash, une très bonne journée à notre écoute.
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4: Bonsoir, hausse des prix de l'immobilier, contenu haineux en ligne, intégration perfectible des travailleurs étrangers. Dans son rapport annuel, l'Agence européenne des droits fondamentaux assure que la vie chère pèse sur les droits des Européens. Les prix de l'immobilier ont notamment augmenté de 53,4% dans l'ensemble de l'UE entre 2015 et 2024. Les loyers ont progressé de 16,8% sur la même période. L'affaire Patrick Bruel, de nouvelles plaintes pour viol vont être déposées selon l'avocate de plusieurs victimes.

Résumé dont l'animatrice Flavie Flamand, des plaintes qui ne sont pas prescrites et qui vont amener de nouveaux éléments sur les faits, a précisé maître Corinne Herman. La phase d'admission complémentaire de la plateforme d'orientation post-bac Parcoursup qui permet aux candidats de formuler jusqu'à 10 nouveaux vœux dans les formations disposant encore de place s'est ouverte aujourd'hui pour les lycéens de terminale et les étudiants en réorientation jusqu'au 8 septembre. Les dernières propositions d'admission seront envoyées le 10 septembre. Bill Gates a démenti tout un dans les crimes de Jeffrey Epstein devant une commission du Congrès américain qui enquête sur cette affaire. Elle a entendu à huis clos le milliardaire sur ses liens d'amitié avec le criminel sexuel. Enfin, la première Coupe du monde de football à 48 équipes débute aujourd'hui à Mexico avec le match d'ouverture entre le Mexique et l'Afrique du Sud. Le coup d'envoi de la rencontre sera donné à 21h heure française avec 104 matchs et 3 pays. Ce mondial promet d'être celui de la démesure à l'image des États-Unis où le tournoi se jouera pour la première fois dans 16 stades distants pour certains de 4000 km dans un format décrié pour son bilan carbone. C'est la fin de ce flash, une bonne fin de journée à notre écoute.

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2: Bonjour, football, alors que la Coupe du Monde débute ce jeudi, il y aura trois cérémonies d'ouverture vu que la compétition est organisée dans trois pays. Dans un premier temps, la vraie cérémonie d'ouverture se tiendra avant le match d'ouverture au stade Azteca de Mexico entre le Mexique et l'Afrique du Sud. Une rencontre qui débutera ce soir à 21h en France. Dans un communiqué, la LFP a commencé à dévoiler le calendrier de la Ligue 1 pour l'exercice 2026-2027. La première journée se disputera les 21, 22 et 23 août. Champion de France en titre et double vainqueur consécutif de la Ligue des Champions, le PSG entamera sa saison à domicile avec la réception du Stade Rennais. Cyclisme, l'Américain Quinn Simons revient en forme à l'approche du Tour de France avec sa victoire lors de la quatrième étape du Tour d'Auvergne-Rhône-Alpes, ex-Dauphiné, hier à Montrond-les-Bains. C'est le premier succès depuis un an et sa victoire d'étape au Tour de Suisse pour le champion des États-Unis qui avait été l'un des grands animateurs du dernier Tour de France. Aujourd'hui, la cinquième étape se tient entre Saint-Chamond et le Parc des Oiseaux à Villars-les-Dombes avant les trois dernières journées en montagne. Le Français Alex Baudin est toujours en tête du classement général. Handball, l'équipe de France en sait plus sur l'identité de ses adversaires pour le tour préliminaire du Mondial 2017. Mercredi s'est tenu le tirage au sort pour la compétition programmée du 13 au 31 janvier en Allemagne. La France, placée dans le chapeau 2, a hérité du Brésil, de l'Argentine et du Koweït. Les Bleus disputeront le tour préliminaire à Stuttgart. Ils lanceront leur aventure allemande contre le Koweït le 14 janvier. S'ils ont toutes leurs chances d'accéder au tour principal, la suite sera plus corsée. En effet, la France retrouvera des équipes du groupe C dont la Croatie, vice-championne du monde en 2025, médaillée de bronze à l'Euro 2026 et également l'Espagne. Tennis éliminé d'entrée lors des qualifications de Wimbledon la saison dernière pour ses grands débuts sur gazon, Loïs Boisson, 23 ans, retrouvait l'herbe hier pour ses débuts à Sertogenbosch face à Solana Serra. Toujours au point mort sur la surface, la désormais 155e mondiale s'est inclinée en 3-7, 6-4, 5-7, 6-3 contre l'Argentine. La Dijonnaise retentera sa chance la semaine prochaine à Nottingham. C'est la fin de ce flash, une très bonne journée à notre écoute.
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1: Il est 4 heures.
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2: Bonsoir, hausse des prix de l'immobilier, contenu haineux en ligne, intégration perfectible des travailleurs étrangers. Dans son rapport annuel, l'Agence européenne des droits fondamentaux assure que la vie chère pèse sur les droits des Européens. Les prix de l'immobilier ont notamment augmenté de 53,4% dans l'ensemble de l'UE entre 2015 et 2024. Les loyers ont progressé de 16,8% sur la même période. L'affaire Patrick Bruel, de nouvelles plaintes pour viol vont être déposées selon l'avocate de plusieurs victimes présumées, dont l'animatrice Flavie Flamand. Des plaintes qui ne sont pas prescrites et qui vont amener de nouveaux éléments sur les faits, a précisé maître Corinne Herman. La phase d'admission complémentaire de la plateforme d'orientation post-bac Parcoursup, qui permet aux candidats de formuler jusqu'à 10 nouveaux vœux dans les formations disposant encore de place, s'est ouverte aujourd'hui pour les lycéens de terminale et les étudiants en réorientation jusqu'au 8 septembre. Les dernières propositions d'admission seront envoyées le 10 septembre. Bill Gates a démenti toute implication dans les crimes de Jeffrey Epstein devant une commission du Congrès américain qui enquête sur cette affaire. Elle a entendu à huis clos le milliardaire sur ses liens d'amitié avec le

0: criminels sexuels. Enfin, la première Coupe du Monde de football à 48 équipes débute aujourd'hui à Mexico avec le match d'ouverture entre le Mexique et l'Afrique du Sud. Le coup d'envoi de la rencontre sera donné à 21h heure française avec 104 matchs et 3 pays. Ce mondial promet d'être celui de la démesure à l'image des États-Unis où le tournoi se jouera pour la première fois dans 16 stades, distants pour certains de 4000 km dans un format décrié pour son bilan carbone. C'est la fin de ce flash, une bonne fin de journée à notre écoute.
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4: Bonjour, football, alors que la Coupe du Monde débute ce jeudi, il y aura trois cérémonies d'ouverture, vu que la compétition est organisée dans trois pays. Dans un premier temps, la vraie cérémonie d'ouverture se tiendra avant le match d'ouverture au stade Azteca de Mexico entre le Mexique et l'Afrique du Sud. Une rencontre qui débutera ce soir à 21h en France. Dans un communiqué, la LFP a commencé à dévoiler le calendrier de la Ligue 1 pour l'exercice 2026-2027. La première journée se disputera les 21, 22 et 23 août. Champion de France en titre et double vainqueur consécutif de la Ligue des Champions, le PSG entamera sa saison à domicile avec la réception du Stade Rennais. Cyclisme, l'Américain Quinn Simons revient en forme à l'approche du Tour de France avec sa victoire lors de la quatrième étape du Tour d'Auvergne-Rhône-Alpes, ex-Dauphiné, hier à Montrond-les-Bains. C'est le premier succès depuis un an et sa victoire d'étape au Tour de Suisse pour le champion des États-Unis qui avait été l'un des grands animateurs du dernier Tour de France. Aujourd'hui, la cinquième étape se tient entre Saint-Chamond et le Parc des Oiseaux à Villars-les-Dombes avant les trois dernières journées en montagne. Le Français Alex Baudin est toujours en tête du classement général. Handball, l'équipe de France en sait plus sur l'identité de ses adversaires pour le tour préliminaire du Mondial 2017. Mercredi s'est tenu le tirage au sort pour la compétition programmée du 13 au 31 janvier en Allemagne. La France, placée dans le chapeau 2, a hérité du Brésil, de l'Argentine et du Koweït. Les Bleus disputeront le tour préliminaire à Stuttgart. Ils lanceront leur aventure allemande contre le Koweït le 14 janvier. S'ils ont toutes leurs chances d'accéder au tour principal, la suite sera plus corsée. En effet, la France retrouvera des équipes du groupe C, dont la Croatie, vice-championne du monde en 2025, médaillée de bronze à l'Euro 2026, et également l'Espagne. Tennis éliminé d'entrée lors des qualifications de Wimbledon la saison dernière pour ses grands débuts sur le gazon, Loïse Boisson, 23 ans, retrouver l'herbe hier pour ses débuts à Sertogenbosch face à Solana Serra. Toujours au point mort sur la surface, la désormais 155e mondiale s'est inclinée en 3-7, 6-4, 5-7, 6-3 contre l'Argentine. La Dijonnaise retentera sa chance la semaine prochaine à Nottingham. C'est la fin de ce flash, une très bonne journée à notre écoute.
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1: Il est 5h.
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2: Bonjour, 7 personnes soupçonnées d'avoir participé au vol de plusieurs dizaines de millions de données ont été interpellées lors du démantèlement d'un groupe spécialisé dans l'extraction et la revente de données informatiques sensibles, ce groupe connu sous le nom de DumpSec. Ciblé des acteurs privés et publics, plus de 1500 sociétés ou entités, dont l'Assemblée nationale, l'enseigne de bricolage Leroy Merlin, diverses fédérations sportives ou des sites médicaux pourraient être victimes de ces hackers français décrits comme particulièrement actifs. Les 7 interpellés sont des mineurs ou des jeunes majeurs, souvent des autodidactes. Il y aura donc un second procès dans l'affaire Jonathan Coulon, reconnu coupable du meurtre du petit garçon de 10 ans le 4 juin dernier au terme de 3 semaines de procès devant la cour d'assises de Loire-Atlantique. L'allemand Martin Ney a fait appel de sa condamnation à la réclusion criminelle à perpétuité alors que l'ADN de l'accusé n'a jamais été retrouvé sur le corps de l'enfant. La cour d'assises avait cependant estimé en première instance qu'il existe un faisceau d'indices pour confirmer son implication et le condamner. L'affaire Elisa Pirlarski, maintenant Christophe Hellul a été déclaré coupable d'homicide involontaire par agression d'un chien à 4 ans de prison avec sursis. Le tribunal de Soissons a ordonné par ailleurs l'euthanasie du chien Curtis aux frais de Christophe Hellul. Et un énième revirement, Donald Trump a annoncé hier soir qu'il a finalement décidé d'annuler les frappes prévues par les États-Unis contre l'Iran. Il a évoqué la possible signature d'un accord dont les derniers points ont été validés avec la plupart des pays du Golfe, selon lui. C'est la fin de ce flash, une très bonne journée à notre écoute.
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2: Bonjour, football, la première Coupe du Monde à 48 équipes débutée hier soir à Mexico avec le match d'ouverture entre le Mexique et l'Afrique du Sud. Le Mexique qui s'est facilement imposé 2-0 après avoir largement dominé les débats face à des Bafana Bafana trop timorés pour espérer davantage. À noter qu'avec 104 matchs et 3 pays, ce mondial promet d'être celui de la démesure à l'image des États-Unis où le tournoi se jouera pour la première fois dans 16 stades, distants pour certains de 4000 km dans un format décrié pour son bilan carbone. Cyclisme au terme d'un sprint à Villers-les-Dombes dans l'Ain, le Belge Wout van Aert a remporté la 5e étape du Tour Auvergne-Rhône-Alpes, l'ex-critérium du Dauphiné. La dernière étape qui affichait un profit plat, il a devancé le Français Hugo Hofstetter et l'Allemand Phil Baos. Le Français Axel Baudin conserve son maillot de leader. Les trois dernières étapes seront décisives pour le classement général avec 3 jours en montagne et un col hors catégorie samedi, 2 autres dimanche. Le monde de la voile pleure l'un de ses plus grands marins. Charlie Dalin est mort dans la nuit de mercredi à jeudi. À l'âge de 42 ans, il avait franchi en vainqueur la ligne du dernier Vendée Globe en battant le record de l'épreuve avant de révéler être atteint d'un cancer. Tennis, il y aura 2 Français en quart de finale sur le gazon de Sertogenbosch aux Pays-Bas après Benjamin Bonzi aux dépens d'Hugo Humbert. Adrien Manarino a lui aussi validé son billet face à l'un de ses compatriotes, Arthur Hinderknecht, qu'il a dominé hier en 3-7, 7-6, 3-6, 6-3. Formule 1 délogé du podium du Grand Prix de Monaco dimanche dernier, après que les commissaires l'ont sanctionné de 2 excès de vitesse, Pierre Gasly pourrait finalement récupérer la 3e place qui était revenue à Isaac Hadjar. L'appel d'Alpine a en effet été jugé admissible hier. C'est la fin de ce flash sport, une très bonne journée à toutes et à tous.
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1: Bonjour, cette personne soupçonnée d'avoir participé au vol de plusieurs dizaines de millions de données ont été interpellées lors du démantèlement d'un groupe spécialisé dans l'extraction et la revente de données informatiques sensibles, ce groupe connu sous le nom de DumpSec. Ciblé des acteurs privés et publics, plus de 1500 sociétés ou entités, dont l'Assemblée nationale, l'enseigne de bricolage Leroy Merlin, diverses fédérations sportives ou des sites médicaux pourraient être victimes de ces hackers français décrits comme particulièrement actifs. Les 7 interpellés sont des mineurs ou des jeunes majeurs, souvent des autodidactes. Il y aura donc un second procès dans l'affaire Jonathan Coulon, reconnu coupable du meurtre du petit garçon de 10 ans le 4 juin dernier. Au terme de 3 semaines de procès devant la cour d'assises de Loire-Atlantique, l'Allemand Martin Ney a fait appel de sa condamnation à la réclusion criminelle à perpétuité, alors que l'ADN de l'accusé n'a jamais été retrouvé sur le corps de l'enfant. La cour d'assises avait cependant estimé en première instance qu'il existe un faisceau d'indices pour confirmer son implication et le condamner. L'affaire Elisa Pirlarski, maintenant, Christophe Hellul a été déclaré coupable d'homicide involontaire par agression d'un chien à 4 ans de prison avec sursis. Le tribunal de Soissons a ordonné par ailleurs l'euthanasie du chien Curtis aux frais de Christophe Hellul. Et un énième revirement, Donald Trump a annoncé hier soir qu'il a finalement décidé d'annuler les frappes prévues par les États-Unis contre l'Iran. Il a évoqué la possible signature d'un accord dont les derniers points ont été validés avec la plupart des pays du Golfe, selon lui. C'est la fin de ce flash, une très bonne journée à notre écoute.
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1: Bonjour, football, la première Coupe du Monde à 48 équipes débutée hier soir à Mexico avec le match d'ouverture entre le Mexique et l'Afrique du Sud. Le Mexique qui s'est facilement imposé 2-0 après avoir largement dominé les débats face à des Bafana Bafana trop timorés pour espérer davantage. À noter qu'avec 104 matchs et 3 pays mondiaux promis.

0: d'être celui de la démesure à l'image des États-Unis où le tournoi se jouera pour la première fois dans 16 stades, distant pour certains de 4000 km dans un format décrié pour son bilan carbone. Cyclisme au terme d'un sprint à Villers-les-Dombes dans l'Ain, le Belge Wout van Aert a remporté la 5e étape du Tour Auvergne-Rhône-Alpes, l'ex-critérium du Dauphiné. La dernière étape qui affichait un profit plat, il a devancé le français Hugo Hofstetter et l'allemand Phil Baos. Le français Axel Baudin conserve son maillot de leader. Les trois dernières étapes seront décisives pour le classement général avec trois jours en montagne et un col hors catégorie samedi, deux autres dimanche. Le monde de la voile pleure l'un de ses plus grands marins. Charlie Dalin est mort dans la nuit de mercredi à jeudi. À l'âge de 42 ans, il avait franchi en vainqueur la ligne du dernier Vendée Globe en battant le record de l'épreuve avant de révéler être atteint d'un cancer. Tennis, il y aura deux Français en quart de finale sur le gazon de Sertogenbosch aux Pays-Bas après Benjamin Bonzi aux dépens d'Hugo Humbert. Adrien Manarino a lui aussi validé son billet face à l'un de ses compatriotes, Arthur Rinderknecht, qui l'a dominé hier en 3-7, 7-6, 3-6, 6-3. Formule 1 délogé du podium du Grand Prix de Monaco dimanche dernier, après que les commissaires l'ont sanctionné de deux excès de vitesse, Pierre Gasly pourrait finalement récupérer la troisième place qui était revenue à Isaac Hadjar. L'appel d'Alpine a en effet été jugé admissible hier. C'est la fin de ce flash sport, une très bonne journée à toutes et à tous.
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1: Bonjour, cette personne soupçonnée d'avoir participé au vol de plusieurs dizaines de millions de données ont été interpellées lors du démantèlement d'un groupe spécialisé dans l'extraction et la revente de données informatiques sensibles, ce groupe connu sous le nom de DumpSec. Ciblé des acteurs privés et publics, plus de 1500 sociétés ou entités, dont l'Assemblée nationale, l'enseigne de bricolage Leroy Merlin, diverses fédérations sportives ou des sites médicaux pourraient être victimes de ces hackers français décrits comme particulièrement actifs. Les 7 interpellés sont des mineurs ou des jeunes majeurs, souvent des autodidactes. Il y aura donc un second procès dans l'affaire Jonathan Coulon, reconnu coupable du meurtre du petit garçon de 10 ans le 4 juin dernier au terme de 3 semaines de procès devant la cour d'assises de Loire-Atlantique. L'allemand Martin Ney a fait appel de sa condamnation à la réclusion criminelle à perpétuité alors que l'ADN de l'accusé n'a jamais été retrouvé sur le corps de l'enfant. La cour d'assises avait cependant estimé en première instance qu'il existe un faisceau d'indices pour confirmer son implication et le condamner. L'affaire Elisa Pirlarski, maintenant Christophe Hellul a été déclaré coupable d'homicide involontaire par agression d'un chien à 4 ans de prison avec sursis. Le tribunal de Soissons a ordonné par ailleurs l'euthanasie du chien Curtis aux frais de Christophe Hellul. Et un énième revirement, Donald Trump a annoncé hier soir qu'il a finalement décidé d'annuler les frappes prévues par les États-Unis contre l'Iran. Il a évoqué la possible signature d'un accord dont les derniers points ont été validés avec la plupart des pays du Golfe, selon lui. C'est la fin de ce flash, une très bonne journée à notre écoute.
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1: Bonjour, football, la première Coupe du Monde à 48 équipes débutée hier soir à Mexico avec le match d'ouverture entre le Mexique et l'Afrique du Sud. Le Mexique qui s'est facilement imposé 2-0 après avoir largement dominé les débats face à des Bafana Bafana trop timorés pour espérer davantage. A noter qu'avec 104 matchs et 3 pays, ce mondial promet d'être celui de la démesure à l'image des États-Unis où le tournoi se jouera pour la première fois dans 16 stades, distant pour certains de 4000 km dans un format décrié pour son bilan carbone. Cyclisme au terme d'un sprint à Villers-les-Dombes dans l'Ain, le Belge Wout van Aert a remporté la 5e étape du Tour Auvergne-Rhône-Alpes, l'ex-critérium du Dauphiné. La dernière étape qui affichait un profit plat, il a devancé le français Hugo Hofstetter et l'allemand Phil Baos. Le français Axel Baudin conserve son maillot de leader. Les 3 dernières étapes seront décisives pour le classement général avec 3 jours en montagne et un col

0: hors catégorie samedi, deux autres dimanche. Le monde de la voile pleure l'un de ses plus grands marins. Charlie Dalin est mort dans la nuit de mercredi à jeudi. À l'âge de 42 ans, il avait franchi en vainqueur la ligne du dernier Vendée Globe en battant le record de l'épreuve avant de révéler être atteint d'un cancer. Tennis, il y aura deux Français en quart de finale sur le gazon de Sertogenbosch aux Pays-Bas après Benjamin Bonzi aux dépens d'Hugo Humbert. Adrien Manarino a lui aussi validé son billet face à l'un de ses compatriotes, Arthur Rinderknecht, qu'il a dominé hier en 3-7, 7-6, 3-6, 6-3. Formule 1, délogé du podium du Grand Prix de Monaco dimanche dernier, après que les commissaires l'ont sanctionné de deux excès de vitesse, Pierre Gasly pourrait finalement récupérer la troisième place qui était revenue à Isaac Hadjar. L'appel d'Alpine a en effet été jugé admissible hier. C'est la fin de ce flash sport, une très bonne journée à toutes et à tous.
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2: La météo pour ce vendredi 12 juin, temps instable, mitigé, plus frais est attendu au nord de la Seine. Le temps sera plus agréable au sud avec même le retour de la chaleur en Aquitaine. Les températures pour ce vendredi matin, 13 degrés sur Strasbourg et Lyon, 14 degrés sur Lille et Brest, 15 degrés pour Cherbourg, 16 degrés sur Paris, il fera 16 également sur Toulouse, 17 à Nice, 18 sur Ajaccio et Marseille et 19 à Perpignan. Et pour ce vendredi après-midi, entre 19 et 25 degrés sur une moitié nord, il fera 19 en Bretagne et en Normandie, 20 degrés sur les Hauts-de-France, 22 en Grand Est, 24 degrés sur la capitale et sur la Bourgogne, jusqu'à 25 en Centre-Val de Loire. Et dans la moitié sud, entre 25 et 31 degrés, il fera 25 dans la vallée du Rhône et en Corse, 27 degrés sur la Nouvelle-Aquitaine, 28 sur l'Occitanie et la Côte d'Azur, et jusqu'à 31 degrés autour du Golfe du Lion.
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2: Bonjour à tous, l'horoscope de ce vendredi, on débute avec les béliers. Continuez à aller de l'avant et vos efforts vont finir par payer. Les taureaux, votre entourage aura besoin de conseils de votre part aujourd'hui. Les gémeaux, suivez votre curiosité, elle va vous mener très loin. Les cancers, une belle énergie en cette fin de semaine, foncez sans hésiter. Les lions, restez concentrés, un petit détail pourra faire la différence aujourd'hui. Les vierges, pour cette fin de semaine, ne vous pressez pas, chaque chose en son temps. Les balances, lâchez prise, une belle surprise vous attend. Les scorpions, vous allez rayonner tout au long de cette journée, l'occasion de briller en société par exemple. Les sagittaires, avancez à votre rythme, vous êtes sur la bonne voie. Les capricornes, une rencontre pourrait pimenter votre journée. Les Verseaux, aujourd'hui, votre humour fera des merveilles. Et enfin, les poissons, réfléchissez avant de prendre d'importantes décisions. Avec tout ça, très belle journée. Bon vendredi.
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1: Bonjour, 7 personnes soupçonnées d'avoir participé au vol de plusieurs dizaines de millions de données ont été interpellées lors du démantèlement d'un groupe spécialisé dans l'extraction et la revente de données informatiques sensibles, ce groupe connu sous le nom de DumpSec. Ciblé des acteurs privés et publics, plus de 1500 sociétés ou entités, dont l'Assemblée nationale, l'enseigne de bricolage Leroy Merlin, diverses fédérations sportives ou des sites médicaux pourraient être victimes de ces hackers français décrits comme particulièrement actifs. Les 7 interpellés sont des mineurs ou des jeunes majeurs, souvent des autodidactes. Il y aura donc un second procès dans l'affaire Jonathan Coulon, reconnu coupable du meurtre du petit garçon de 10 ans le 4 juin dernier au terme de 3 semaines de procès devant la cour d'assises de Loire-Atlantique. L'Allemand Martin Ney a fait appel de sa condamnation à la réclusion criminelle à perpétuité alors que l'ADN de l'accusé n'a jamais été retrouvé sur le corps de l'enfant. La cour d'assises avait cependant estimé en première instance qu'il existe un faisceau d'indices pour confirmer son implication et le condamner. L'affaire Elisa Pirlarski, maintenant, Christophe Ellul a été déclaré coupable d'homicide involontaire par agression d'un chien à 4 ans de prison avec sursis. Le tribunal de Soissons a ordonné par ailleurs l'euthanasie du chien Curtis aux frais de Christophe Ellul. Et un énième revirement, Donald Trump a annoncé hier soir qu'il a finalement décidé d'annuler les frappes prévues par les États-Unis contre l'Iran. Il a évoqué la possible signature d'un accord dont les derniers points ont été validés avec la plupart des pays du Golfe, selon lui. C'est la fin de ce flash, une très bonne journée à notre écoute.
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4: Bonjour, football, la première Coupe du Monde à 48 équipes débutée hier soir à Mexico avec le match d'ouverture entre le Mexique et l'Afrique du Sud. Le Mexique qui s'est facilement imposé 2-0 après avoir largement dominé les débats face à des Bafana trop timorés pour espérer davantage. À noter qu'avec 104 matchs et 3 pays, ce mondial promet d'être celui de la démesure à l'image des États-Unis où le tournoi se jouera pour la première fois dans 16 stades, distants pour certains de 4000 km dans un format décrié pour son bilan carbone. Cyclisme au terme d'un sprint à Villers-les-Dombes dans l'Ain, le Belge Wout van Aert a remporté la 5e étape du Tour Auvergne-Rhône-Alpes, l'ex-critérium du Dauphiné. La dernière étape qui affichait un profit plat, il a devancé le Français Hugo Hofstede

0: Et l'allemand Phil Bauhaus. Le français Axel Baudin conserve son maillot leader. Les trois dernières étapes seront décisives pour le classement général avec trois jours en montagne et un col hors catégorie samedi, deux autres dimanche. Le monde de la voile pleure l'un de ses plus grands marins. Charlie Dalin est mort dans la nuit de mercredi à jeudi. À l'âge de 42 ans, il avait franchi en vainqueur la ligne du dernier Vendée Globe en battant le record de l'épreuve avant de révéler être atteint d'un cancer. Tennis, il y aura deux Français en quart de finale sur le gazon de Sertogenbosch aux Pays-Bas après Benjamin Bonzi aux dépens d'Hugo Humbert. Adrien Manarino a lui aussi validé son billet face à l'un de ses compatriotes, Arthur Hinderknecht, qu'il a dominé hier en 3-7, 7-6, 3-6, 6-3. Formule 1, délogé du podium du Grand Prix de Monaco dimanche dernier, après que les commissaires l'ont sanctionné de deux excès de vitesse, Pierre Gasly pourrait finalement récupérer la troisième place, qui était revenu à Isaac Hadjar. L'appel d'Alpine a en effet été jugé admissible hier. C'est la fin de ce flash sport. Une très bonne journée à toutes et à tous.
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2: La météo pour ce vendredi 12 juin, temps instable, mitigé, plus frais est attendu au nord de la Seine. Le temps sera plus agréable au sud avec même le retour de la chaleur en Aquitaine. Les températures pour ce vendredi matin, 13 degrés sur Strasbourg et Lyon, 14 degrés sur Lille et Brest, 15 degrés pour Cherbourg, 16 degrés sur Paris, il fera 16 également sur Toulouse, 17 à Nice, 18 sur Ajaccio et Marseille et 19 à Perpignan. Et pour ce vendredi après-midi, entre 19 et 25 degrés sur une moitié nord, il fera 19 en Bretagne et en Normandie, 20 degrés sur les Hauts-de-France, 22 en Grand Est, 24 degrés sur la capitale et sur la Bourgogne, jusqu'à 25 en Centre-Val de Loire, et dans la moitié sud, entre 25 et 31 degrés, il fera 25 dans la vallée du Rhône et en Corse, 27 degrés sur la Nouvelle-Aquitaine, 28 sur l'Occitanie et la Côte d'Azur, et jusqu'à 31 degrés autour du Golfe du Lion.
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1: Bonjour à tous, l'horoscope de ce vendredi, on débute avec les béliers. Continuez à aller de l'avant et vos efforts vont finir par payer. Les taureaux, votre entourage aura besoin de conseils de votre part aujourd'hui. Les gémeaux, suivez votre curiosité, elle va vous mener très loin. Les cancers, une belle énergie en cette fin de semaine, foncez sans hésiter. Les lions, restez concentrés, un petit détail pourra faire la différence aujourd'hui. Les vierges, pour cette fin de semaine, ne vous pressez pas, chaque chose en son temps. Les balances, lâchez prise, une belle surprise vous attend. Les scorpions, vous allez rayonner tout au long de cette journée, l'occasion de briller en société par exemple. Les sagittaires, avancez à votre rythme, vous êtes sur la bonne voie. Les capricornes, une rencontre pourrait pimenter votre journée. Les Verseaux, aujourd'hui, votre humour fera des merveilles. Et enfin, les poissons, réfléchissez avant de prendre d'importantes décisions. Avec tout ça, très belle journée. Bon vendredi.
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1: Bonjour, cette personne soupçonnée d'avoir participé au vol de plusieurs dizaines de millions de données ont été interpellées lors du démantèlement d'un groupe spécialisé dans l'extraction et la revente de données informatiques sensibles, ce groupe connu sous le nom de DumpSec, ciblé des acteurs privés et publics, plus de 1500 sociétés ou entités, dont l'Assemblée nationale, l'enseigne de bricolage Leroy Merlin, diverses fédérations sportives ou des sites médicaux pourraient être victimes de ces hackers français décrits comme particulièrement actifs. Les 7 interpellés sont des mineurs ou des jeunes majeurs, souvent des autodidactes. Il y aura donc un second procès dans l'affaire Jonathan Coulon, reconnu coupable du meurtre du petit garçon de 10 ans le 4 juin dernier. Au terme de 3 semaines de procès devant la cour d'assises de Loire-Atlantique, l'Allemand Martin Ney a fait appel de sa condamnation à la réclusion criminelle à perpétuité, alors que l'ADN de l'accusé n'a jamais été retrouvé sur le corps de l'enfant. La cour d'assises avait cependant estimé en première instance qu'il existe un faisceau d'indices pour confirmer son implication et le condamner. L'affaire Elisa Pirlarski, maintenant, Christophe Hellul a été déclaré coupable d'homicide involontaire par agression d'un chien à 4 ans de prison avec sursis. Le tribunal de Soissons a ordonné par ailleurs l'euthanasie du chien Curtis aux frais de Christophe Hellul. Et un énième revirement, Donald Trump a annoncé hier soir qu'il a finalement décidé d'annuler les frappes prévues par les États-Unis contre l'Iran. Il a évoqué la possible signature d'un accord dont les derniers points ont été validés avec la plupart des pays du Golfe, selon lui. C'est la fin de ce flash, une très bonne journée à notre écoute.
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1: Bonjour, football, la première Coupe du Monde à 48 équipes débutée hier soir à Mexico avec le match d'ouverture entre le Mexique et l'Afrique du Sud. Le Mexique qui s'est facilement imposé 2-0 après avoir largement dominé les débats face à des Bafana trop timorés pour espérer davantage. A noter qu'avec 104 matchs et 3 pays, ce mondial promet d'être celui de la démesure à l'image des États-Unis où le tournoi se jouera pour la première fois dans 16 stades, distant pour certains de 4000 km dans un format décrié pour son bilan carbone. Cyclisme au terme d'un sprint à Villers-les-Dombes dans l'Ain, le Belge Wout van Aert a remporté la 5e étape du Tour Auvergne-Rhône-Alpes, l'ex-critérium du Dauphiné. La dernière étape qui affichait un profil plat, il a devancé le français Hugo Hofstetter et l'allemand Phil Baos. Le français Axel Baudin conserve son maillot de leader. Les 3 dernières étapes seront décisives pour le classement général avec 3 jours en montagne et un col hors catégorie samedi, 2 autres dimanche. Le monde de la voile pleure l'un de ses plus grands marins. Charlie Dalin est mort dans la nuit de mercredi à jeudi. À l'âge de 42 ans, il avait franchi en vainqueur la ligne du dernier Vendée Globe en battant le record de l'épreuve avant de révéler être atteint d'un cancer. Tennis, il y aura 2 Français en quart de finale sur le gazon de Sertogenbosch aux Pays-Bas après Benjamin Bonzi aux dépens d'Hugo Humbert. Adrien Manarino a lui aussi validé son billet face à l'un de ses compatriotes, Arthur Hinderknecht, qu'il a dominé hier en 3-7, 7-6, 3-6, 6-3. Formule 1 délogé du podium du Grand Prix de Monaco dimanche dernier, après que les commissaires l'ont sanctionné de 2 excès de vitesse, Pierre Gasly pourrait finalement récupérer la 3e place qui était revenue à Isaac Hadjar. L'appel d'Alpine a en effet été jugé admissible hier. C'est la fin de ce flash sport, une très bonne journée à toutes et à tous.
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5: La météo pour ce vendredi 12 juin, temps instable, mitigé, plus frais est attendu au nord de la Seine. Le temps sera plus agréable au sud avec même le retour de la chaleur en Aquitaine. Les températures pour ce vendredi matin, 13 degrés sur Strasbourg et Lyon, 14 degrés sur Lille et Brest, 15 degrés pour Cherbourg, 16 degrés sur Paris, il fera

0: 16 également sur Toulouse, 17 à Nice, 18 sur Ajaccio et Marseille et 19 à Perpignan. Et pour ce vendredi après-midi, entre 19 et 25 degrés sur une moitié nord, il fera 19 en Bretagne et en Normandie, 20 degrés sur les Hauts-de-France, 22 en Grand Est, 24 degrés sur la capitale et sur la Bourgogne, jusqu'à 25 en Centre-Val de Loire. Et dans la moitié sud, entre 25 et 31 degrés, il fera 25 dans la vallée du Rhône et en Corse, 27 degrés sur la Nouvelle-Aquitaine, 28 sur l'Occitanie et la Côte d'Azur et jusqu'à 31 degrés autour du Golfe du Lion.
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2: Bonjour à tous, l'horoscope de ce vendredi, on débute avec les béliers. Continuez à aller de l'avant et vos efforts vont finir par payer. Les taureaux, votre entourage aura besoin de conseils de votre part aujourd'hui. Les gémeaux, suivez votre curiosité, elle va vous mener très loin. Les cancers, une belle énergie en cette fin de semaine, foncez sans hésiter. Les lions, restez concentrés, un petit détail pourra faire la différence aujourd'hui. Les vierges, pour cette fin de semaine, ne vous pressez pas, chaque chose en son temps. Les balances, lâchez prise, une belle surprise vous attend. Les scorpions, vous allez rayonner tout au long de cette journée, l'occasion de briller en société par exemple. Les sagittaires, avancez à votre rythme, vous êtes sur la bonne voie. Les capricornes, une rencontre pourrait pimenter votre journée. Les Verseaux, aujourd'hui, votre humour fera des merveilles. Et enfin, les poissons, réfléchissez avant de prendre d'importantes décisions. Avec tout ça, très belle journée. Bon vendredi.
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2: L'été approche et à quelques jours de la fête de la musique, la 31e édition du festival Rio Loco sur la Prairie des Filtres à Toulouse donnera la première note estivale qui ouvrira officiellement la saison des festivals de l'été. Bonjour à tous, très heureux de vous retrouver pour vous proposer les bons plans urbains de Radio Axe Sud. Et cette semaine, dans ces bons plans, je vous propose d'ouvrir cette chronique avec le festival préféré des Toulousaines et des Toulousains. C'est Rio Loco, 31e édition cette année. Retour de la conférence de presse qui a eu lieu le 10 avril, où la programmation du festival a été dévoilée au métronome. Une conférence de presse qui s'est d'ailleurs terminée en musique sous les applaudissements avec William Brutus.
3: C'est tout pour moi. Merci à Elvire, merci à Vincent, merci au métronome.
2: Échange et belle rencontre lors de cette conférence de presse, toujours avec passion et bienveillance pour un festival qui chaque année donne une note d'énergie positive. Fabien Lérisson, directeur général du festival Rio Loco et du métronome, la scène des musiques actuelles de Toulouse.
4: Alors, c'est un des rares festivals thématiques et non pas généralistes. La grande majorité des festivals populaires, ils sont généralistes, nous on est thématiques. Donc on se démarque, la grande majorité des festivals, avec cette thématique cette année qui s'appelle Insulae. Ça nous permet de construire un narratif et nous évader et de choisir artistiquement les artistes qu'on veut mettre en avant. Voilà, un peu de se démarquer. Alors, bien évidemment, il y a des artistes aussi qui propose de l'actualité, c'est pas de se désolidariser avec les artistes qui sont tournés, mais on insiste nous sur des créations, on va chercher des artistes, on met en avant des artistes plutôt émergents, beaucoup, il y a des têtes d'affiche, mais il n'y a pas que ça, et le fait qu'on ait rajouté maintenant depuis 2 ans une nouvelle scène, la scène Garonne, qui permet de faire un focus sur la scène toulousaine aussi émergente, ça c'est aussi très important, voilà. Et puis on a des dispositifs Refix, Speedidam aussi pour les nouvelles générations d'artistes. Mais voilà, c'était ça la particularité, la singularité de Rio Loco. En tout cas, cette thématique, elle offre en tout cas un terrain, une caisse de résonance de projets artistiques, d'îles. Et il y a énormément d'îles qui sont menacées, on en parlait. Des petites îles, mais aussi des grandes îles, des capitales même. Nous avons en parlé de l'Indonésie. Et il y a beaucoup d'îles du Pacifique dont on parle plus et qui sont menacées. Et donc pour nous, c'était important, notamment sur le projet Small Island Big Songs, ça sera une exclusivité pour Rio Loco, de mettre en avant voilà, ces artistes-là qui ont une culture, une insularité à défendre. Et c'est très important, en tout cas, que leur voix porte, parce que je pense aussi ce seront eux aussi qui détiennent les solutions par rapport à la submersion et par rapport à tout ce qui risque aussi de nous arriver, notamment en France, sur les côtes, pour en citer quelques-unes, ou certaines îles, en tout cas de Méditerranée. Alors moi j'aime bien dire que c'est le festival préféré des Toulousains et des Toulousaines. Voilà, après c'est au mois de juin, donc c'est toujours agréable.
2: Une institution.
4: Voilà, puis une institution, c'est vrai. C'est un festival qui a 31 ans, qui... Voilà, alors la particularité de ce festival, quand même, il est très, très, très accessible, ce qui fait aussi sa singularité. On avait des passes, alors ils sont épuisés à 32 euros, maintenant on a des passes 20 euros, 25 euros pour les 2 et 3 jours. Le pass 1 jour aussi reste toujours hyper accessible, 12 euros. C'est une économie fragile, mais on y tient beaucoup. C'est ce qui fait aussi la force de ce festival et ce qui rend aussi ce festival si attachant, c'est son public. Et avec le public intergénérationnel qu'on voit chaque année, moi c'est la plus belle chose en tant que directeur de festival, c'est voir ce public à la fois des enfants, des personnes un peu plus âgées, moins jeunes, plus jeunes, et la grande diversité de public qui est présent sur les 5 jours après les défis. On est dans un cadre maîtrisé. Ce qu'il faut savoir, c'est qu'on est bien évidemment.

0: tributaire aussi de tout ce qui se passe, en tout cas géopolitiquement, sur la scène internationale. Ça a des répercussions aussi, même pour nous, organisateurs de festivals, puisque les fluides vont augmenter, les primes d'assurance aussi. Je cite que quelque chose, voilà. Et ces augmentations, faut pouvoir les... Alors, c'est difficile de les anticiper, mais il faut pouvoir les absorber, et on est en budget constant, donc c'est un jeu d'équilibre fragile, mais voilà, la particularité, c'est que ce festival-là, l'économie de ce festival, c'est un festival qui est très aidé, bien évidemment, par la ville de Toulouse et la métropole, hein. Le métronome, c'est un satellite de la ville. Et on essaye d'augmenter chaque année de plus en plus nos recettes propres, que sont le sponsoring, les partenaires privés. On a la main sur les débits de boissons, la billetterie bien évidemment, la restauration, voilà. Ça, c'est un peu la manière dont le budget est construit. Mais c'est un véritable tour de force, c'est vrai. Aujourd'hui, la situation pour la culture en France est très compliquée. On a la chance, nous, d'être un lieu labellisé. SMAC, avec le métronome, qui organise Rio Loco. On a une convention pluriannuelle, donc on a une garantie d'avoir le même montant chaque année, mais on n'est pas à l'abri que l'État diminue aussi sa participation, en tout cas au titre de labellisation.
1: En termes de tête d'affiche, justement, il y en a pas mal. On peut parler, entre autres, de Imani et Roberto Fonseca. Ça a été difficile de faire venir tous ces grands artistes qui viennent sur un festival de renommée.
0: Alors la particularité pour nous, c'est qu'on on peut les accueillir toute l'année avec le métronome. Alors après, ça fait partie du métier de programmateur, directeur artistique, programmatrice. On se dépasse beaucoup. On a la chance d'avoir un festival qui a une certaine notoriété aussi, donc qui attire aussi beaucoup les artistes du monde entier ou les artistes nationaux. Après, c'est un choix subtil, mais Imani, on parlait d'Imani, malheureusement, à mon arrivée en 2023, la dernière soirée avait été annulée. Elle n'avait pas pu jouer et on s'était engagé à ce qu'elle puisse un jour en tout cas revenir sur la prise des filtres. Ça sera le cas cette année, et la même chose pour Roberto Fonseca. L'an dernier, on a dû annuler la soirée du vendredi. Roberto Fonseca et Yuri Bonaventura n'ont pas pu jouer, et on s'était promis en tout cas de réinviter un des deux artistes. Là, c'est Roberto Fonseca avec cette création. En tout cas, Rio Loco aussi, c'est cette particularité d'offrir un terrain où ils peuvent inviter, alors on parle pas de prise de risque, mais d'inviter aussi des personnalités originales qui sont peut-être très éloignées, mais c'est le fait de la thématique qui permet justement de les réunir. Et après, c'est jamais simple, hein, de réfléchir aux têtes d'affiche, parce qu'il faut toujours des têtes d'affiche, en tout cas, même si on est un festival de découverte, ça j'insiste dessus, la grande majorité de la programmation, c'est la découverte. Bon, on agrémente aussi de la programmation de certain nombre de têtes d'affiche. Donc c'est plutôt relativement facile de fait, donc je le redis, de tout ce que nous organisons et programmons toute l'année, des relations qu'on a tissées depuis de très nombreuses années avec les artistes, avec les producteurs, les maisons de disques, les journalistes, tout cet écosystème qui constitue le secteur des musiques actuelles.
1: Donc 5 jours de festival avec des moments forts, des moments clés du 10 au 14 juin.
0: Alors c'est vrai qu'il y a l'hommage à César Évora, ça c'est une création très importante pour nous. Celle de Roberto Fonseca, l'Isla All Star, qui va d'une certaine manière réunir un peu les îles autour de Cuba, les îles des Caraïbes. Avec Ebony, David Walters.
1: Ça sera sur la grande scène.
0: Voilà, ça sera sur la scène pour neuf, la scène principale, à la fois aussi pour l'hommage à Cesaria Evora. Il y aura aussi Morshiba. Voilà, on voulait aussi en Europe faire un petit focus sur la Grande-Bretagne. Il y aura une programmation un peu élargie avec notamment des DJ producteurs, productrices anglaises. Et on aura également, alors ça c'est le tropisme un peu cubain. Il y a une grosse programmation cubaine, comme il y a une grosse programmation aussi de la Réunion. Et pour la partie cubaine, il y aura les deux plus importantes formations aujourd'hui qui existent, qui tournent dans le monde entier, Los Banvan. Voilà.

Les Rolling Stones, la salsa, et puis on est très fiers de les avoir, l'héritage du Buena Vista Social Club avec ce groupe, maintenant le Buena Vista All Stars. On fait très attention sur l'accessibilité, on parle des tarifs, les tarifs sont très accessibles, hein, puisqu'on a un prix de place à la journée à 12 €, pour découvrir 5-6 groupes sur la soirée.

0: bien repérer. Et puis aussi, on a le food court, voilà, qui donne accès à un certain nombre, à peu, pratiquement 14 food trucks qui sont là présents sur le cours d'Yon, voilà, pour offrir une offre de restauration la plus complète possible.
1: Le festival Rio Loco du 10 au 14 juin sur la Prairie des Filtres à Toulouse. Toutes les infos sur rio-loco. .org.
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1: Et direction nos pubs préférés à Toulouse, et les pubs, c'est pas ce qui manque dans la ville rose. À découvrir le pub au Clock au 21 boulevard de Strasbourg à Toulouse, tous les jours retransmission sportive, deux matchs de football et de rugby. 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Happy Hour dès 18h30. Plus d'infos sur la page Facebook Pub O'Clock 31. Deuxième pub à découvrir à Toulouse, au 75 allée Jean Jaurès, quartier de la gare Matabiau. Vous pouvez découvrir le Little O'Clock. Pub événement et restauration, c'est ouvert tous les jours à partir de 11h du lundi au vendredi et le week-end à partir de 15h le samedi. 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
1: C'était les bons plans de Radio Axe Sud. Si vous souhaitez en savoir plus sur d'autres bons plans dans la région, eh bien je vous invite à vous rendre directement sur les réseaux sociaux et tout particulièrement sur notre page officielle, la page Facebook Radio Axe Sud 31. Belle journée à tous à l'écoute de Radio Axe Sud.
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1: Bonjour, 7 personnes soupçonnées d'avoir participé au vol de plusieurs dizaines de millions de données ont été interpellées lors du démantèlement d'un groupe spécialisé dans l'extraction et la revente de données informatiques sensibles. Ce groupe, connu sous le nom de DumpSec, ciblait des acteurs privés et publics, plus de 1500 sociétés ou entités, dont l'Assemblée nationale, l'enseigne de bricolage Leroy Merlin, diverses fédérations sportives ou des sites médicaux pourraient être victimes de ces hackers français décrits comme particulièrement actifs. Les 7 interpellés sont des mineurs ou des jeunes majeurs, souvent des autodidactes. Il y aura donc un second procès dans l'affaire Jonathan Coulon, reconnu coupable du meurtre du petit garçon de 10 ans le 4 juin dernier. Au terme de 3 semaines de procès devant la cour d'assises de Loire-Atlantique, l'Allemand Martin Ney a fait appel de sa condamnation à la réclusion criminelle à perpétuité. Alors que l'ADN de l'accusé n'a jamais été retrouvé sur le corps de l'enfant, la cour d'assises avait cependant estimé en première instance qu'il existe un faisceau d'indices pour confirmer son implication et le condamner. L'affaire Elisa Pirlarski, maintenant, Christophe Hellul a été déclaré coupable d'homicide involontaire par agression d'un chien à 4 ans de prison avec sursis. Le tribunal de Soissons a ordonné par ailleurs l'euthanasie du chien Curtis aux frais de Christophe Hellul. Et un énième revirement, Donald Trump a annoncé hier soir qu'il a finalement décidé d'annuler les frappes prévues par les États-Unis contre l'Iran. Il a évoqué la possible signature d'un accord dont les derniers points ont été validés avec la plupart des pays du Golfe, selon lui. C'est la fin de ce flash, une très bonne journée à notre écoute.
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1: Bonjour, football, la première Coupe du Monde à 48 équipes débutée hier soir à Mexico avec le match d'ouverture entre le Mexique et l'Afrique du Sud. Le Mexique qui s'est facilement imposé 2-0 après avoir largement dominé les débats face à des Bafana Bafana trop timorés pour espérer davantage. A noter qu'avec 104 matchs et 3 pays, ce mondial promet d'être celui de la démesure à l'image des États-Unis où le tournoi se jouera pour la première fois dans 16 stades, distants pour certains de 4000 km dans un format décrié pour son bilan carbone. Cyclisme au terme d'un sprint à Villers-les-Dombes dans l'Ain, le Belge Wout van Aert a remporté la 5e étape du Tour Auvergne-Rhône-Alpes, l'ex-critérium du Dauphiné. La dernière étape qui affichait un profil plat, il a devancé le Français Hugo Hofstetter et l'Allemand Phil Baos. Le Français Axel Baudin conserve son maillot de leader. Les 3 dernières étapes seront décisives pour le classement général avec 3 jours en montagne et un col hors catégorie samedi, 2 autres dimanche. Le monde de la voile pleure l'un de ses plus grands marins. Charlie Dalin est mort dans la nuit de mercredi à jeudi. À l'âge de 42 ans, il avait franchi en vainqueur la ligne du dernier Vendée Globe en battant le record de l'épreuve avant de révéler être atteint d'un cancer. Tennis, il y aura 2 Français en quart de finale sur le gazon de Sertogenbosch aux Pays-Bas après Benjamin Bonzi aux dépens d'Hugo Humbert. Adrien Manarino a lui aussi validé son billet face à l'un de ses compatriotes, Arthur Hinderknecht, qu'il a dominé hier en 3-7, 7-6, 3-6, 6-3. Formule 1 délogé du podium du Grand Prix de Monaco dimanche dernier, après que les commissaires l'ont sanctionné de 2 excès de vitesse, Pierre Gasly pourrait finalement récupérer la 3e place qui était revenue à Isaac Hadjar. L'appel d'Alpine a en effet été jugé admissible hier. C'est la fin de ce flash sport, une très bonne journée à toutes et à tous.
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5: La météo pour ce vendredi 12 juin, temps instable, mitigé, plus frais est attendu au nord de la Seine. Le temps sera plus agréable au sud avec même le retour de la chaleur en Aquitaine. Les températures pour ce vendredi matin, 13 degrés sur Strasbourg et Lyon, 14 degrés sur Lille et Brest, 15 degrés pour Cherbourg, 16 degrés sur Paris, il fera 16 également sur Toulouse, 17 à Nice, 18 sur Ajaccio et Marseille et 19 à Perpignan. Et pour ce vendredi après-midi, entre 19 et 25 degrés sur une moitié nord, il fera 19 en Bretagne et en Normandie, 20 degrés sur les Hauts-de-France, 22 en Grand Est, 24 degrés sur la capitale et sur la Bourgogne, jusqu'à 25 en Centre-Val de Loire. Et dans la moitié sud, entre 25 et 31 degrés, il fera 25 dans la vallée du Rhône et en Corse, 27 degrés sur la Nouvelle-Aquitaine, 28 sur l'Occitanie et la Côte d'Azur.

0: Azur et jusqu'à 31 degrés autour du golfe du Lion.
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1: Bonjour, il y aura donc un second procès dans l'affaire Jonathan Coulon, reconnu coupable du meurtre du petit garçon de 10 ans le 4 juin dernier au terme de 3 semaines de procès devant la cour d'assises de Loire-Atlantique. L'Allemand Martinet a fait appel de sa condamnation à la réclusion criminelle à perpétuité. Alors que l'ADN de l'accusé n'a jamais été retrouvé sur le corps de l'enfant, la cour d'assises avait cependant estimé en première instance qu'il existe un fait

0: faisceau d'indices pour confirmer son implication et le condamner. L'affaire Elisa Pilarski, Manon Christophe Ellul a été déclaré coupable d'homicide involontaire par agression d'un chien à 4 ans de prison avec sursis. Le tribunal de Soissons a ordonné par ailleurs l'euthanasie du chien Curtis aux frais de Christophe Ellul. Cette personne soupçonnée d'avoir participé au vol de plusieurs dizaines de millions de données ont été interpellées lors du démantèlement d'un groupe spécialisé dans l'extraction et la revente de données informatiques sensibles. Ce groupe, connu sous le nom de DumpSec, ciblait des acteurs privés et publics, plus de 1500 sociétés ou entités dont l'Assemblée nationale, l'enseigne de bricolage Leroy Merlin, diverses fédérations sportives ou des sites médicaux pour être victimes de ces hackers français décrits comme étant particulièrement actifs. Les 7 interpellés sont des mineurs ou des jeunes majeurs, souvent des autodidactes totalement décomplexés. Un énième revirement, Donald Trump a annoncé hier soir qu'il a finalement décidé d'annuler les frappes prévues par les États-Unis contre l'Iran. Il a évoqué la possible signature d'un accord dont les derniers points ont été validés avec la plupart des pays du Golfe, toujours selon lui. C'est la fin de ce flash, une très bonne journée à notre écoute.
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0: Bonjour, football, la première Coupe du Monde à 48 équipes débutée hier soir à Mexico avec le match d'ouverture entre le Mexique et l'Afrique du Sud. Le Mexique qui s'est facilement imposé 2-0 après avoir largement dominé les débats face à des Bafana trop timorés pour espérer davantage. À noter qu'avec 104 matchs et 3 pays, ce mondial promet d'être celui de la démesure à l'image des États-Unis où le tournoi se jouera pour la première fois dans 16 stades, distants pour certains de 4000 km dans un format décrié pour son bilan carbone. Cyclisme au terme d'un sprint à Villers-les-Dombes dans l'Ain, le Belge Wout van Aert a remporté la 5e étape du Tour Auvergne-Rhône-Alpes, l'ex-critérium du Dauphiné. La dernière étape qui affichait un profit plat, il a devancé le Français Hugo Hofstetter et l'Allemand Phil Baos. Le Français Axel Baudin conserve son maillot de leader. Les 3 dernières étapes seront décisives pour le classement général avec 3 jours en montagne et un col hors catégorie samedi, 2 autres dimanche. Le monde de la voile pleure l'un de ses plus grands marins. Charlie Dalin est mort dans la nuit de mercredi à jeudi à l'âge de 42 ans. Il avait franchi en vainqueur la ligne du dernier Vendée Globe en battant le record de l'épreuve avant de révéler être atteint d'un cancer. Tennis, il y aura 2 Français en quart de finale sur le gazon de Sertogenbosch aux Pays-Bas après Benjamin Bonzi aux dépens d'Hugo Humbert. Adrien Manarino a lui aussi validé son billet face à l'un de ses compatriotes, Arthur Hinderknecht, qu'il a dominé hier en 3-7, 7-6, 3-6, 6-3. Formule 1 délogé du podium du Grand Prix de Monaco dimanche dernier, après que les commissaires l'ont sanctionné de 2 excès de vitesse, Pierre Gasly pourrait finalement récupérer la 3e place qui était revenue à Isaac Hadjar. L'appel d'Alpine a en effet été jugé admissible hier. C'est la fin de ce flash sport, une très bonne journée à toutes et à tous.
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1: Bonjour, il y aura donc un second procès dans l'affaire Jonathan Coulon, reconnu coupable du meurtre du petit garçon de 10 ans le 4 juin dernier au terme de 3 semaines de procès devant la cour d'assises de Loire-Atlantique. L'Allemand Martinet a fait appel de sa condamnation à la réclusion criminelle à perpétuité. Alors que l'ADN de l'accusé n'a jamais été retrouvé sur le corps de l'enfant, la cour d'assises avait cependant estimé en première instance qu'il existe un faisceau d'indices pour confirmer son implication et le condamner. L'affaire Elisa Pilarski-Manon, Christophe Hellul a été déclaré coupable d'homicide involontaire par agression d'un chien à 4 ans de prison avec sursis. Le tribunal de Soissons a ordonné par ailleurs l'euthanasie du chien Curtis aux frais de Christophe Hellul. 7 personnes soupçonnées d'avoir participé au vol de plusieurs dizaines de millions de données ont été interpellées lors du démantèlement d'un groupe spécialisé dans l'extraction et la revente de données informatiques sensibles. Ce groupe, connu sous le nom de DumpSec, ciblait des acteurs privés et publics, plus de 1500 sociétés ou entités dont l'Assemblée nationale, l'enseigne de bricolage

0: Leroy Merlin, diverses fédérations sportives ou des sites médicaux pourraient être victimes de ces hackers français décrits comme étant particulièrement actifs. Les 7 interpellés sont des mineurs ou des jeunes majeurs, souvent des autodidactes totalement décomplexés. Un énième revirement, Donald Trump a annoncé hier soir qu'il a finalement décidé d'annuler les frappes prévues par les États-Unis contre l'Iran. Il a évoqué la possible signature d'un accord dont les derniers points ont été validés avec la plupart des pays du Golfe, toujours selon lui. C'est la fin de ce flash, une très bonne journée à notre écoute.
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4: Bonjour, football, la première Coupe du Monde à 48 équipes débutée hier soir à Mexico avec le match d'ouverture entre le Mexique et l'Afrique du Sud. Le Mexique qui s'est facilement imposé 2-0 après avoir largement dominé les débats face à des Bafana trop timorés pour espérer davantage. À noter qu'avec 104 matchs et 3 pays, ce mondial promet d'être celui de la démesure à l'image des États-Unis où le tournoi se jouera pour la première fois dans 16 stades, distants pour certains de 4000 km dans un format décrié pour son bilan carbone. Cyclisme au terme d'un sprint à Villers-les-Dombes dans l'Ain, le Belge Wout van Aert a remporté la 5e étape du Tour Auvergne-Rhône-Alpes, l'ex-critérium du Dauphiné. La dernière étape qui affichait un profit plat, il a devancé le français Hugo Hofstetter et l'allemand Phil Baos. Le français Axel Baudin conserve son maillot de leader. Les trois dernières étapes seront décisives pour le classement général avec 3 jours en montagne et un col hors catégorie samedi, 2 autres dimanche. Le monde de la voile pleure l'un de ses plus grands marins. Charlie Dalin est mort dans la nuit de mercredi à jeudi. À l'âge de 42 ans, il avait franchi en vainqueur la ligne du dernier Vendée Globe en battant le record de l'épreuve avant de révéler être atteint d'un cancer. Tennis, il y aura 2 Français en quart de finale sur le gazon de Sertogenbosch aux Pays-Bas après Benjamin Bonzi aux dépens d'Hugo Humbert. Adrien Manarino a lui aussi validé son billet face à l'un de ses compatriotes, Arthur Hinderknecht, qu'il a dominé hier en 3-7, 7-6, 3-6, 6-3. Formule 1 délogé du podium du Grand Prix de Monaco dimanche dernier, après que les commissaires l'ont sanctionné de 2 excès de vitesse, Pierre Gasly pourrait finalement récupérer la 3e place qui était revenue à Isaac Hadjar. L'appel d'Alpine a en effet été jugé admissible hier. C'est la fin de ce flash sport, une très bonne journée à toutes et à tous.
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2: L'été approche et à quelques jours de la fête de la musique, la 31e édition du festival Rio Loco sur la Prairie des Filtres à Toulouse donnera la première note estivale qui ouvrira officiellement la saison des festivals de l'été. Bonjour à tous, très heureux de vous retrouver pour vous proposer les bons plans urbains de Radio Axe Sud. Et cette semaine, dans ces bons plans, je vous propose d'ouvrir cette chronique avec le festival préféré des Toulousaines et des Toulousains, c'est Rio Loco, 31e édition cette année. Retour de la conférence de presse qui a eu lieu le 10 avril, où la programmation du festival a été dévoilée au métronome. Une conférence de presse qui s'est d'ailleurs terminée en musique sous les applaudissements avec William Brutus.
3: C'est tout pour moi. Merci à Elvire, merci à Vincent. Merci au métronome.
2: Échange et belle rencontre lors de cette conférence de presse, toujours avec passion et bienveillance pour un festival qui chaque année donne une note d'énergie positive. Fabien Lérisson, directeur général du festival Rio Loco et du métronome, la scène des musiques actuelles de Toulouse.
4: Alors c'est un des rares festivals thématiques et non pas généralistes. La grande majorité des festivals populaires qui sont généralistes, nous on est thématiques. Donc on se démarque la grande majorité des festivals avec cette thématique cette année qui s'appelle Insulae. Ça nous permet de construire un narratif et nous évader et de choisir artistiquement les artistes qu'on veut mettre en avant. Voilà, un peu de se démarquer. Alors, bien évidemment, il y a des artistes aussi qui propose de l'actualité. C'est pas de se désolidariser avec les artistes qui sont tournés, mais on insiste, nous, sur des créations. On va chercher des artistes, on met en avant des artistes plutôt émergents, beaucoup. Il y a des têtes d'affiche, mais il n'y a pas que ça. Et le fait qu'on ait rajouté maintenant depuis 2 ans une nouvelle scène, la scène Garonne, qui permet de faire un focus sur la scène toulousaine aussi émergente, ça, c'est aussi très important. Voilà. Et puis, on a des dispositifs FreeFix, Spedidam aussi pour les nouvelles générations d'artistes. Mais voilà, c'était ça, la particularité, la singularité de Rio Loco. En tout cas, cette thématique, elle offre en tout cas un terrain, une caisse de résonance de projets artistiques, d'îles. Et il y a énormément d'îles qui sont menacées, on en parlait. Des petites îles, mais aussi des grandes îles, des capitales même, notamment on en parlait à l'Indonésie. Et il y a beaucoup d'îles du Pacifique dont on parle plus et qui sont menacées. Et donc pour nous, c'était important, notamment sur le projet Small Island.

0: Big Songs, ça sera une exclusivité pour Yo Loco, de mettre en avant voilà ces artistes-là qui ont une culture, une insularité à défendre, et c'est très important en tout cas que leur voix porte, parce que je pense aussi ce seront eux aussi qui détiennent les solutions par rapport à la submersion et par rapport à tout ce qui risque aussi de nous arriver, notamment en France sur les côtes, pour en citer quelques-unes, ou certaines îles, en tout cas de Méditerranée. Alors moi j'aime bien dire que c'est le festival préféré des Toulousains et de Toulousaines. Voilà, après c'est au mois de juin, donc c'est toujours agréable.
1: Une institution.
0: Voilà, puis une institution, c'est vrai. C'est un festival qui a 31 ans, qui... Voilà, alors la particularité de ce festival, quand même, il est très très très accessible, ce qui fait aussi sa singularité. On avait des passes, alors ils sont épuisés à 32 euros, maintenant on a des passes 20 euros, 25 euros pour les 2 et 3 jours. Le pass un jour aussi reste toujours hyper accessible, 12 euros. Voilà, c'est une économie fragile, mais on y tient beaucoup. C'est ce qui fait aussi la force de ce festival et ce qui rend aussi ce festival si attachant, c'est son public. Et avec le public intergénérationnel, qu'on voit chaque année, moi, c'est la plus belle chose, en tant que directeur de festival, c'est voir ce public, à la fois des enfants, des personnes un peu plus âgées, moins jeunes, plus jeunes, et la grande diversité de public qui est présent sur les 5 jours après les défis. On est dans un cadre maîtrisé. Ce qu'il faut savoir, c'est qu'on est, bien évidemment, tributaire aussi, de tout ce qui se passe, en tout cas géopolitiquement, sur la scène internationale. Ça a des répercussions aussi, même pour nous, organisateurs de festivals, puisque les fluides vont augmenter, les primes d'assurance aussi. Je cite que quelque chose, voilà. Et ces augmentations, faut pouvoir les. Alors, c'est difficile de les anticiper, mais il faut pouvoir les absorber. Et on est en budget constant, donc c'est un jeu d'équilibre fragile. Mais voilà, la particularité, c'est que ce festival-là, l'économie de ce festival, c'est un festival qui est très aidé, bien évidemment, par la ville de Toulouse et la métropole. Hein. Le métronome, c'est un satellite de la ville. Et on essaye d'augmenter chaque année de plus en plus nos recettes propres, que sont le sponsoring, les partenaires privés. On a la main sur les débits de boissons, la billetterie bien évidemment, la restauration, voilà. Ça c'est un peu la manière dont le budget est construit. Mais c'est un véritable tour de force, c'est vrai. Aujourd'hui, voilà, la situation pour la culture en France est très compliquée. On a la chance, nous, d'être un lieu labellisé, SMAC, avec le métronome qui organise Rio Loco. On a voilà une convention pluriannuelle, donc on a une garantie d'avoir le même montant chaque année, mais on n'est pas à l'abri que l'État diminue aussi sa participation, en tout cas au titre de labellisation.
1: En termes de tête d'affiche, justement, il y en a pas mal. On peut parler entre autres de Imani et Roberto Fonseca. Ça a été difficile de faire venir tous ces grands artistes qui viennent sur un festival de renommée.
0: Alors, la particularité pour nous, c'est qu'on peut les accueillir toute l'année avec le métronome. Alors après, ça fait partie du métier de programmateur, directeur artistique, programmatrice. On se dépasse beaucoup. On a la chance d'avoir un festival qui a une certaine notoriété aussi, donc qui attire aussi beaucoup les artistes du monde entier ou les artistes nationaux. Après, c'est un choix subtil, mais Imani, on parlait d'Imani. Malheureusement, à mon arrivée en 2023, la dernière soirée avait été annulée. Voilà, elle n'avait pas pu jouer. Et on s'était engagé à ce qu'elle puisse un jour, en tout cas, revenir sur la prise des filtres. Ça sera le cas cette année. Et la même chose pour Roberto Fonseca l'an dernier. On a dû annuler la soirée du vendredi. Roberto Fonseca et Yuri Bonaventura n'ont pas pu jouer. Et on s'était promis, en tout cas, de réinviter un des deux artistes. Là, c'est Roberto Fonseca avec cette création. En tout cas, Rio Loco aussi, c'est cette particularité d'offrir. Voilà, un terrain où ils peuvent inviter, alors on ne parle pas de prise de risque, mais d'inviter aussi des personnalités originales qui sont peut-être très éloignées, mais c'est le fait de la thématique qui permet justement de les réunir. Voilà, et après, c'est jamais simple, hein, de réfléchir aux têtes d'affiche, parce qu'il faut toujours des têtes d'affiche. En tout cas, même si on est un festival de découverte, ça j'insiste dessus, la grande majorité de la programmation, c'est de la découverte. Bon, on agrémente aussi de la programmation de certain nombre de têtes d'affiche.

0: Et c'est plutôt relativement facile de fait, donc je le redis, de tout ce que nous organisons et programmons toute l'année, des relations qu'on a tissées depuis de très nombreuses années avec les artistes, avec les producteurs, les maisons de disques, les journalistes, tout cet écosystème qui constitue le secteur des musiques actuelles.
1: Donc 5 jours de festival avec des moments forts, des moments clés sur du 10 au 14 juin.
0: Alors c'est vrai qu'il y a l'hommage à César Évora, ça c'est une création très importante pour nous. Celle de Roberto Fonseca, l'Isla All Star, qui va d'une certaine manière réunir un peu les îles autour de Cuba, les îles des Caraïbes. Avec Ebony, David Walters.
1: Ça sera sur la grande scène.
0: Voilà, ça sera sur la scène pour neuf, la scène principale, à la fois aussi pour également pour l'hommage à Cesaria Evora. Il y aura aussi Morshiba. Voilà, on voulait aussi en Europe faire un petit focus sur voilà la Grande-Bretagne. Il y aura une programmation un peu élargie avec notamment des DJ producteurs, productrices anglaises. Et on aura également, alors ça c'est le tropisme un peu cubain. Il y a une grosse programmation cubaine comme il y a une grosse programmation aussi de la Réunion. Et pour la partie cubaine, il y aura les deux plus importantes formations aujourd'hui qui existent, qui tournent dans le monde entier. Los Banvan, voilà, les Rolling Stones, la salsa. Et puis, on est très fiers de les avoir, l'héritage du Buena Vista Social Club avec ce groupe, maintenant le Buena Vista All Stars. On fait très attention sur l'accessibilité, on parle des tarifs. Les tarifs sont très accessibles, hein, puisqu'on a un prix de place à la journée à 12 euros pour voilà, découvrir 5, 6 groupes sur la soirée. Ce qu'il faut savoir, c'est cette accessibilité dans la tarification de l'accès à la culture. On le propose aussi maintenant sur la restauration. On a, depuis maintenant 2 ans, on a la guinguette des chefs. C'est une manière aussi un peu originale de proposer de confier à des chefs qui sont leurs propres enseignes, des chefs, de venir cuisiner pour toujours à des prix très accessibles, voilà, sur les 5 jours. Donc un chef chaque jour différent, et c'est une sélection qui s'opère par voilà, il y a un comité de sélection qui est constitué de chefs toulousains bien repérés. Et puis aussi on a le food court, voilà, qui donne accès à un certain nombre, à peu pratiquement 14 food trucks qui sont là présents sur le Courdillon, voilà, pour offrir une offre de restauration la plus complète possible.
2: Le festival Rio Loco du 10 au 14 juin sur la Prairie des Filtres à Toulouse. Toutes les infos sur rio-loco.org.
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2: Et on continue à déambuler dans les rues de Toulouse avec le bar La Mécanique des Fluides, bar mythique. Il se trouve 1 place Riquet à Toulouse, dans un cadre convivial et chaleureux.

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0: Enfin, si vous êtes du quartier ou de passage, eh bien vous pouvez découvrir le Bistrot du Coin. Il se trouve au 40 rue Jean Compense, quartier de la médiathèque et de la gare Matabiau. Au programme, des concerts et des expos, c'est ouvert tous les jours, du mardi au vendredi. Les mardis, mercredis et jeudi midi, le Bistrot du Coin vous propose aussi sa carte du midi et du soir avec ses burgers ainsi que le plat du jour. Plus d'infos sur la page Facebook du Bistrot du Coin.
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0: C'était les bons plans de Radio Axe Sud. Si vous souhaitez en savoir plus sur d'autres bons plans dans la région, eh bien je vous invite à vous rendre directement sur les réseaux sociaux et tout particulièrement sur notre page officielle, la page Facebook Radio Axe Sud 31. Belle journée à tous à l'écoute de Radio Axe Sud.
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1: La météo pour ce vendredi 12 juin, temps instable, mitigé, plus frais est attendu au nord de la Seine. Le temps sera plus agréable au sud avec même le retour de la chaleur en Aquitaine. Les températures pour ce vendredi matin, 13 degrés sur Strasbourg et Lyon, 14 degrés sur Lille et Brest, 15 degrés pour Cherbourg, 16 degrés sur Paris, il fera 16 également sur Toulouse, 17 à Nice, 18 sur Ajaccio et Marseille et 19 à Perpignan. Et pour ce vendredi après-midi, entre 19 et 25 degrés sur une moitié nord, il fera 19 en Bretagne et en Normandie, 20 degrés sur les Hauts-de-France, 22 en Grand Est, 24 degrés sur la capitale et sur la Bourgogne, jusqu'à 25 en Centre-Val de Loire, et dans la moitié sud entre 25 et 31 degrés. Il fera 25 dans la vallée du Rhône et en Corse, 27 degrés sur la Nouvelle-Aquitaine, 28 sur l'Occitanie et la Côte d'Azur, et jusqu'à 31 degrés autour du Golfe du Lion.
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1: Bonjour, les obsèques de Liana se tiennent cet après-midi à Fleurance, dans le Gers. La cérémonie aura lieu à 14h30 au cimetière. Les citoyens et citoyennes qui ont manifesté leur soutien sont les bienvenus, précise la municipalité. L'inhumation se fera dans un cadre strictement privé. Les élèves de première générale technologique passaient pour la première fois ce matin une épreuve anticipée de mathématiques au baccalauréat, une épreuve écrite divisée en deux parties, des calculs et des questions à choix multiples d'une part, des exercices de raisonnement et de résolution de problèmes de l'autre, une épreuve inédite créée après les résultats décevants d'une étude internationale sur le niveau des élèves français et qui comptera pour Parcoursup. Les prix à la consommation en France ont augmenté de 2,4% sur un an en mai, annonce l'INSEE. La hausse était de 2,2% le mois dernier. Les prix de l'énergie ont notamment été tirés par un rebond des tarifs du gaz, plus 11,3%, tandis que l'inflation a aussi été soutenue par la hausse des prix des services. Téhéran a annoncé ne pas avoir encore tranché sur le deal annoncé par le président américain pour mettre fin à la guerre. La diplomatie iranienne a ainsi tempéré cette nouvelle annonce de Donald Trump hier, qui a évoqué une signature dès ce week-end après l'annulation des frappes américaines. Le groupe spatial de satellites et d'intelligence artificielle SpaceX fait ses premiers pas à Wall Street aujourd'hui pour ce qui sera la plus grande introduction en bourse de l'histoire. Si cette opération provoque un enthousiasme sans précédent, elle suscite aussi de nombreuses questions, notamment autour des pouvoirs accordés à Elon Musk. C'est la fin de ce flash, une très bonne journée à notre

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4: Bonjour, football, la première Coupe du Monde à 48 équipes débutée hier soir à Mexico avec le match d'ouverture entre le Mexique et l'Afrique du Sud. Le Mexique qui s'est facilement imposé 2-0 après avoir largement dominé les débats face à des Bafana Bafana trop timorés pour espérer davantage. À noter qu'avec 104 matchs et 3 pays, ce mondial promet d'être celui de la démesure à l'image des États-Unis où le tournoi se jouera pour la première fois dans 16 stades, distants pour certains de 4000 km dans un format décrié pour son bilan carbone. Cyclisme au terme d'un sprint à Villers-les-Dombes dans l'Ain, le Belge Wout van Aert a remporté la 5e étape du Tour Auvergne-Rhône-Alpes, l'ex-critérium du Dauphiné. La dernière étape qui affichait un profit plat, il a devancé le Français Hugo Hofstetter et l'Allemand Phil Bauhaus. Le Français Axel Baudin conserve son maillot de leader. Les trois dernières étapes seront décisives pour le classement général avec 3 jours en montagne et un col hors catégorie samedi, 2 autres dimanche. Le monde de la voile pleure l'un de ses plus grands marins. Charlie Dalin est mort dans la nuit de mercredi à jeudi. À l'âge de 42 ans, il avait franchi en vainqueur la ligne du dernier Vendée Globe en battant le record de l'épreuve avant de révéler être atteint d'un cancer. Tennis, il y aura deux Français en quart de finale sur le gazon de Sertogenbosch aux Pays-Bas après Benjamin Bonzi aux dépens d'Hugo Humbert. Adrien Manarino a lui aussi validé son billet face à l'un de ses compatriotes, Arthur Hinderknecht, qu'il a dominé hier en 3-7, 7-6, 3-6, 6-3. Formule 1 délogé du podium du Grand Prix de Monaco dimanche dernier, après que les commissaires l'ont sanctionné de 2 excès de vitesse, Pierre Gasly pourrait finalement récupérer la 3e place qui était revenue à Isaac Hadjar. L'appel d'Alpine a en effet été jugé admissible hier. C'est la fin de ce flash sport, une très bonne journée à toutes et à tous.
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1: Bonjour, les obsèques de Liana se tiennent cet après-midi à Fleurance, dans le Gers. La cérémonie aura lieu à 14h30 au cimetière. Les citoyens et citoyennes qui ont manifesté leur soutien sont les bienvenus, précise la municipalité. L'inhumation se fera dans un cadre strictement privé. Les élèves de première générale et technologique passaient pour la première fois ce matin une épreuve anticipée de mathématiques au baccalauréat, une épreuve écrite divisée en deux parties, des calculs et des questions à choix multiples d'une part, des exercices de raisonnement et de résolution de problèmes de l'autre, une épreuve inédite créée après les résultats décevants d'une étude internationale sur le niveau des élèves français et qui comptera pour Parcoursup. Les prix à la consommation en France ont augmenté de 2,4% sur un an en mai, annonce l'INSEE. La hausse était de 2,2% le mois dernier. Les prix de l'énergie ont notamment été tirés par un rebond des tarifs du gaz, plus 11,3%, tandis que l'inflation a aussi été soutenue par la hausse des prix des services. Téhéran a annoncé ne pas avoir encore tranché sur le deal annoncé par le président américain pour mettre fin à la guerre. La diplomatie iranienne a ainsi tempéré cette nouvelle annonce de Donald Trump hier, qui a évoqué une signature dès ce week-end après l'annulation des frappes américaines. Le groupe spatial de satellites et d'intelligence artificielle SpaceX fait ses premiers pas à Wall Street aujourd'hui pour ce qui sera la plus grande introduction en bourse de l'histoire. Si cette opération provoque un enthousiasme sans précédent, elle suscite aussi de nombreuses questions, notamment autour des pouvoirs accordés à Elon Musk. C'est la fin de ce flash, une très bonne journée à notre écoute.
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1: Bonjour, football, la première Coupe du Monde à 48 équipes débutée hier soir à Mexico avec le match d'ouverture entre le Mexique et l'Afrique du Sud. Le Mexique qui s'est facilement imposé 2-0 après avoir largement dominé les débats face à des Bafana Bafana trop timorés pour espérer davantage. A noter qu'avec 104 matchs et 3 pays, ce mondial promet d'être celui de la démesure à l'image des États-Unis où le tournoi se jouera pour la première fois dans 16 stades, distants pour certains de 4000 km dans un format décrié pour son bilan carbone. Cyclisme au terme d'un sprint à Villers-les-Dombes dans l'Ain, le Belge Wout van Aert a remporté la 5e étape du Tour Auvergne-Rhône-Alpes, l'ex-critérium du Dauphiné. La dernière étape qui affichait un profit plat, il a devancé le français Hugo Hofstetter et l'allemand Phil Bauhaus. Le français Axel Baudin conserve son maillot de leader. Les trois dernières étapes seront décisives pour le classement général avec 3 jours en montagne et un col hors catégorie samedi, 2 autres dimanche. Le monde de la voile pleure l'un de ses plus grands marins. Charlie Dalin est mort dans la nuit de mercredi à jeudi à l'âge de 42 ans. Il avait franchi en vainqueur la ligne du dernier Vendée Globe en battant le record de l'épreuve avant de révéler être atteint d'un cancer. Tennis, il y aura 2 Français en quart de finale sur le gazon de Sertogenbosch aux Pays-Bas après Benjamin Bonzi aux dépens d'Hugo Humbert. Adrien Manarino a lui aussi validé son billet face à l'un de ses compatriotes, Arthur Hinderknecht, qu'il a dominé hier en 3-7, 7-6, 3-6, 6-3. Formule 1 délogé du podium du Grand Prix de Monaco dimanche dernier, après que les commissaires l'ont sanctionné de 2 excès de vitesse, Pierre Gasly pourrait finalement récupérer la 3e place qui était revenue à Isaac Hadjar. L'appel d'Alpine a en effet été jugé admissible hier. C'est la fin de ce flash sport, une très bonne journée à toutes et à tous.
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1: Bonjour, les obsèques de Liana se tiennent cet après-midi à Fleurance, dans le Gers. La cérémonie aura lieu à 14h30 au cimetière. Les citoyens et citoyennes qui ont manifesté leur soutien sont les bienvenus, précise la municipalité. L'inhumation se fera dans un cadre strictement privé. Les élèves de première générale et technologique passaient pour la première fois ce matin une épreuve anticipée de mathématiques au baccalauréat, une épreuve écrite divisée en deux parties, des calculs et des questions à choix multiples d'une part, des exercices de raisonnement et de résolution de problèmes de l'autre, une épreuve inédite créée après les résultats décevants d'une étude internationale sur le niveau des élèves français et qui comptera pour Parcoursup. Les prix à la consommation en France ont augmenté de 2,4% sur un an en mai, annonce l'INSEE. La hausse était de 2,2% le mois dernier. Les prix de l'énergie ont notamment été tirés par un rebond des tarifs du gaz, plus 11,3%, tandis que l'inflation a aussi été soutenue par la hausse des prix des services. Téhéran a annoncé ne pas avoir encore tranché sur le deal annoncé par le président américain pour mettre fin à la guerre. La diplomatie iranienne a ainsi tempéré cette nouvelle annonce de Donald Trump hier, qui a évoqué une signature dès ce week-end après l'annulation des frappes américaines. Le groupe spatial de satellites et d'intelligence artificielle SpaceX fait ses premiers pas à Wall Street aujourd'hui pour ce qui sera la plus grande introduction en bourse de l'histoire. Si cette opération provoque un enthousiasme sans précédent, elle suscite aussi de nombreuses questions, notamment autour des pouvoirs accordés à Elon Musk. C'est la fin de ce flash, une très bonne journée à notre écoute.

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3: Bonjour, football, la première Coupe du Monde à 48 équipes débutée hier soir à Mexico avec le match d'ouverture entre le Mexique et l'Afrique du Sud. Le Mexique qui s'est facilement imposé 2-0 après avoir largement dominé les débats face à des Bafana trop timorés pour espérer davantage. À noter qu'avec 104 matchs et 3 pays, ce mondial promet d'être celui de la démesure à l'image des États-Unis où le tournoi se jouera pour la première fois dans 16 stades, distant pour certains de 4000 km dans un format décrié pour son bilan carbone. Cyclisme au terme d'un sprint à Villers-les-Dombes dans l'Ain, le Belge Wout van Aert a remporté la 5e étape du Tour Auvergne-Rhône-Alpes, l'ex-critérium du Dauphiné. La dernière étape qui affichait un profit plat, il a devancé le français Hugo Hofstetter et l'allemand Phil Baos. Le français Axel Baudin conserve son maillot de leader. Les trois dernières étapes seront décisives pour le classement général avec 3 jours en montagne et un col hors catégorie samedi, 2 autres dimanche. Le monde de la voile pleure l'un de ses plus grands marins. Charlie Dalin est mort dans la nuit de mercredi à jeudi. À l'âge de 42 ans, il avait franchi en vainqueur la ligne du dernier Vendée Globe en battant le record de l'épreuve avant de révéler être atteint d'un cancer. Tennis, il y aura 2 Français en quart de finale sur le gazon de Sertogenbosch aux Pays-Bas après Benjamin Bonzi aux dépens d'Hugo Humbert. Adrien Manarino a lui aussi validé son billet face à l'un de ses compatriotes, Arthur Hinderknecht, qu'il a dominé hier en 3-7, 7-6, 3-6, 6-3. Formule 1 délogé du podium du Grand Prix de Monaco dimanche dernier, après que les commissaires l'ont sanctionné de 2 excès de vitesse, Pierre Gasly pourrait finalement récupérer la 3e place qui était revenue à Isaac Hadjar. L'appel d'Alpine a en effet été jugé admissible hier. C'est la fin de ce flash sport, une très bonne journée à toutes et à tous.
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1: Bonjour à toutes et à tous, bienvenue dans notre émission sur les sentiers de l'étrange. Et aujourd'hui, nous partons peut-être à la recherche de ces trésors cachés, de ces trésors qu'on ne trouve pas forcément sur les cartes, mais aussi de leurs légendes. Et ceux qui portent encore l'odeur du mystère et murmurent à l'oreille, osent nous découvrir. Alors, n'hésitons pas, partons à la découverte de ces mystères, de ces légendes, de ces trésors. L'émission commence immédiatement. Et donc, pour m'accompagner dans cette plongée au cœur des énigmes, il est là. Passionné d'histoire, de cinéma, de vérité également. C'est mon complice d'investigation, mon collaborateur à cette émission, mon ami surtout, Christian-Jacques Attard. Christian, bonjour.
2: Merci Georges, bonjour. Tu es de mieux en mieux.
1: De plus en plus. Je vais avoir les chevilles qui vont gonfler là. Tu es gentil et indulgent. Merci Christian. Alors, nous sommes ravis bien de découvrir et d'accueillir également pour cette émission deux invités de choix et de qualité. D'une part, Axel Gresly. Axel, bonjour.
3: Bonjour.
1: Ravi de vous accueillir.
3: Aujourd'hui.
1: Vous êtes en compagnie de Alain Louvel. Alain, bonjour.
4: Bonjour.
1: Merci d'avoir accepté notre invitation pour cette émission. Donc, Christian, je vais te laisser le soin de les présenter.
2: Mais nous, moi, je suis très heureux parce que ce sont deux personnages, l'un et l'autre, qui se font trop discrets. Et qui pourtant sont de très bons connaisseurs, justement, d'abord de l'histoire de Le Château, on en parlera beaucoup, et puis aussi des légendes du Var. Et j'ai un peu regardé, parce que je te connaissais pas, je t'ai croisé à Le Château sans vraiment te connaître, et j'ai vu que tu avais démarré ta carrière en étant photographe.
4: Oui, j'ai démarré une carrière en freelance en étant photographe, reporter photographe.
1: Un peu comme toi
2: Oui, oui, enfin moi c'est beaucoup plus modestement, parce que moi j'ai pas parcouru le monde comme toi.
1: Reporter à travers le monde. Ouais.
2: Oui. Donc, tu étais reporter de presse et ça t'a amené à faire plus que des photos, je suppose.
4: Alors, le parcours, il est assez atypique parce
2: On adore ça les parcours atypiques.
1: oui. On est passionné de ça.
4: Parce que au départ, je suis footballeur. Toute ma vie de jeunesse, je suis rythmé par le ballon. J'ouvre pas un livre. Ce qui compte, c'est pour moi
1: amateur et professionnel.
4: Voilà. Donc,
1: en parlant de ça, il y a un grand amateur à Toulon de foot. C'est Jean-Pierre Savelli, le chanteur Jean-Pierre Savelli.
4: Oui, Jean-Pierre Savelli, bien sûr. Voilà, Jean-Pierre Savelli, avec qui j'ai joué.
1: On lui fait un coucou, il était venu là également pour
4: l'émission. Donc, si vous voulez, rien n'était prédestiné. Voilà. Et c'est donc je change de club et je vais signer au Sporting Club de Toulon, qui à l'époque il y avait toute l'équipe d'Alger, Courbis, Ginola, Pacanelli, Onis, on avait tous ces.
1: On va faire une émission sur le titre alors.
4: Non, mais je vais être très bref.
1: Non, au contraire.
4: Et, et là je vois une émission sur Sœur Teresa.
2: Oui.
4: Voilà. Et à partir de là. Je sais pas pourquoi. Alors il faut s'imaginer que quand on est footballeur, donc on joue le dimanche dans une vase clos, parce que c'est pas non plus, on n'est pas sur le club de Marseille.

0: on n'est pas sur les... Voilà. Mais il faut s'imaginer l'importance que ça a. C'est-à-dire, quand vous faites un beau match, vous êtes un dieu, une vedette.
1: Ça, c'est complètement...
0: Voilà. C'est ce qui est normal. Ouais. En plus, à 16, 17 ans, bon, 18 ans, on n'a pas la réflexion qu'on a maintenant.
2: Vous auriez pu faire du rugby, même.
0: Alors, j'aurais pu faire du rugby, mais moi, j'ai des collègues qui ont fait du rugby, qui sont devenus, Eric Champ est devenu un grand de ce.
2: Et donc, Sœur Teresa.
0: Donc, Sœur Teresa. On va revenir sur Sœur Teresa. Et là, je me dis, il faut que j'aille voir cette sœur.
1: Donc, à Calcutta.
0: Nous sommes d'accord, nous sommes à Calcutta. Imaginez quelqu'un qui est jamais sorti de chez lui, qui passe son temps sur les stades, qui est dans une famille extraordinaire, aimante, où il n'y a que de l'amour, le monde, il doit être comme ça.
2: Mais alors,
0: le monde, il est. Pour moi, le monde, je suis dans un micro.
2: Mais c'est quoi le déclic?
0: Le déclic, c'est la sœur.
2: Mais quoi, la sœur?
0: Cette bonté que j'ai.
2: C'est la spiritualité.
1: C'est presque en t'écouter, on a l'impression que c'est un appel.
0: Oh. Ouais, je sais pas si c'est un appel, parce que je suis très très à terre, mais je sais pas. Il y avait quelque chose qui me dit, va la voir. Voilà. Donc, j'en parle à ma mère. Ma mère, bon, pas très très, parce qu'il faut voir le temps aussi à l'époque où on voyageait pas si simple que ça.
1: C'est l'Inde, bon, ça faisait peur.
0: Voilà. Ouais. Et donc bon, bref, après plein de briefésies, mes parents me disent tu veux y aller, tu y vas, etc. J'arrive à Calcutta, je parle pas un mot anglais. Là, croyez-moi, je me demande ce que je fous là. J'arrive tant bien que mal à aller au dispensaire où elle était, et on me dit elle est à Londres.
1: Chassé croisé.
0: Mais elle me dit, elle revient dans 5 jours.
1: Ok.
0: Donc, dans les dispensaires des sœurs, il y a toujours des sœurs étrangères et il y a une sœur française.
1: Super.
0: Ouais. Qui me demande ce que je fais là. Et je dis, je veux voir sortir.
2: Tu sers de.
0: Voilà.
2: J'interprète.
0: Donc, je sais pas où dormir, je sais rien. Mm-hmm. Bon, maintenant, c'est différent. Avec plus de 700 reportages, maintenant, c'est différent. Et donc, je vais. Et moi, ce que je sais faire, c'est jouer au football. Mm-hmm. Et je vois tous ces enfants. Donc, je commence à les classer par catégorie, et là, je mets le feu au dispensaire, mais sans m'en rendre compte. Mais quel est ce gars qui vient d'ailleurs, les enfants jouer, on faisait ça, quand on marquait un but, c'était le truc.
1: Ils ont adoré ça.
0: Et là, je retrouve ce que j'avais chez moi, voilà. Et bien sûr, après, quand Sœur Teresa est arrivée, ça a été un moment... Et je savais qu'à partir de là, ma vie allait complètement modifier.
2: C'est incroyable, ça.
1: Oui, c'est incroyable.
2: Ce destin...
1: C'est revenu, hein, avec Axel.
2: Mais tu m'as devancé, moi, ce que j'aimerais savoir. Qui était le petit Axel enfant, justement? Le déclic qui vous a pu vous intéresser plutôt les gens de... Bon, alors, c'est le foot, on a compris.
0: Oui, hein. Alors, et, attendez, le foot, c'était vraiment la passion, voilà. Mais j'ai un père qui était militaire.
2: Cadré.
0: Mais on était 8. Donc, il faut cadrer tout ça, parce qu'autrement, ça part dans tous les sens. Moi, je suis le dernier.
2: Oui.
0: Après que l'accident.
2: Le petit chouchou.
0: Le petit chouchou, blanc, yeux bleus, etc.
2: On a compris.
0: Voilà. Très sage.
2: Oui.
0: Très espiègle. Voilà.
1: Oui, ça va avec.
0: Voilà. Et toujours, comme je disais, fais ça, je faisais ça.
1: OK.
0: Voilà. Mais mon père m'a toujours offert des livres. Alors, je lisais peu, mais je lisais un petit peu quand même. Donc, j'avais lu les Jules Verne, le 80... Alors, ça aussi, ça m'a fait le Doux de Monde en 80 jours, etc. Voilà, donc ça, c'est après, ça a été venu 2-3 ans après que je suis parti. J'ai pris une carte et j'ai dit, moi, pourquoi j'ai dit, qu'est-ce que je vais donner sens à ma vie spirituelle? Je suis pas prêtre. Voilà, c'est pas possible. Je peux pas vouer à quelque chose qui est palpable, mais qu'on peut sentir. Voilà, ça je peux le ressentir, mais palpable, je peux pas. Donc voilà. Donc, mais par contre, les mystères, ça me plaît bien. Et là, j'ai commencé à dévorer des bouquins.
1: Donc c'est le mystère de la foi après. Voilà.
0: Alors en quelques bouquins et j'ai classé. J'ai demandé à mon père de m'offrir. Alors dès que je demandais quelque chose à mon père, dès que c'était culturel,
1: Il dit oui.
0: Il y a pas de problème. On l'avait le lendemain. On avait une map monde et j'ai commencé à mettre les 80 lieux où je voulais aller, donc les mystères, bien

0: Sûr, hein, que ça part de Stonehenge à l'île de Pâques, hein, passant par NASCAR, passant, etc. Plein de rencontres à ce moment-là. Et j'ai mis quand même le dernier voyage de ces 80 points. Et j'ai mis le dernier, ça a été en 2014. C'était l'île de Pâques. Et d'ailleurs, le souvenir, il est là.
1: Oui, je vois, oui.
0: Voilà, c'était le culte de l'homme-oiseau. Pas... Voilà, je me suis dit, c'est la fin de mon cycle. Et maintenant, c'est du bonus que je fais. Voilà. Magnifique. Donc, super.
2: Ben, il va vite, quand même.
0: Ouais, je vais trop vite,
2: parce qu'il est parti de l'enfer Teresa à Calcutta. Et après, qu'est-ce qui s'est passé après Calcutta?
0: Ah non, après Calcutta, il s'est passé, eh ben, il y a eu... ben, il fallait que... donc. Immédiatement, j'ai eu, en plus, l'Inde m'a plu. Voilà.
1: Oui.
0: Voilà, ça m'a plu.
1: Oui, c'est le...
0: Donc, je suis parti, j'ai eu la connaissance.
2: Ça vous a plu, pourquoi?
0: Je pense que je pouvais être utile là-bas.
1: Ah, voilà. Ouais.
0: Je pense que je pouvais apporter quelque chose. Je pense que j'ai apporté un petit, alors on peut pas, moi, vous savez, après, je me suis mis rapidement, j'avais 20 ans, au comité de soutien du peuple tibétain.
1: Oui, il était un grand soutien du peuple tibétain.
0: Alors, je me suis enchaîné sur les bosses ambassades. Et d'ailleurs, ça, c'est un peu... D'ailleurs,
1: excuse-moi, mais tu y as gagné un surnom, j'ai lu. Non? On t'appelle pas d'une certaine manière, là-bas?
0: Ah non! Non, non! Ah. c'est pas au Tibet, c'est au Mali.
1: Ah, c'est au Mali.
2: Enfin, à Marinawa, oui.
0: Voilà, ça, je reprends à raconter. Ouais. C'est à Magana de la tribu des Haro.
1: Ouais, ça, c'est ça.
0: Ouais, Magana de la tribu des Haro. Ouais, mais je vois qu'il est bien enseigné.
2: On lui fait confiance, là.
0: Donc, ce voyage-là m'amène à Katmandou. Je décide de faire à Katmandou mon...
1: En quelle année c'était
0: ça? Oui, voilà. Là, on est dans 80.
2: Oui, c'était pas les périodes...
1: Non, c'est après la grande vague de...
0: Alors, il y a resté.
1: Des babacools,
0: quoi. Il y a resté.
2: New Wave.
0: Ouais, ouais. Alors, justement, ça aussi, c'est curieux parce que cette grande vague de babacool, moi, je suis arrivé à la fin. Voilà. Et moi, je suis pas babacool, moi, pas du tout.
1: Tu coules, mais pas baba. Voilà.
0: C'est pas mon rythme de vie, mais je, voilà, bon, après, je respecte.
2: Voilà,
0: mais là-bas, je peux vous dire, là-bas, ils comprenaient pas ce mouvement. Ils disent, comment nous, on n'a rien, on veut s'en sortir. Eux, ils ont tout et ils se laissent aller.
1: Ouais, c'est ça. Ouais.
0: Grosso modo, c'est ça, quoi. Ouais. Mais certains sont morts dans la misère totale. Mort dans le canavo, dans le canimo,
1: hein. Oui, mais et même dans la différence, on peut dire.
0: Ouais, dans la différence, quand j'ai dit
2: Katmandou. La différence la plus totale.
0: Ouais.
1: Et donc, le Tibet, c'est un nouveau coup de cœur.
0: Alors, le Tibet, je rencontre un moine tibétain à Katmandou. Et on commence à parler, etc. Et je me suis dit, mais, je connaissais pas, Et j'ai dit, mais j'irais bien voir le Tibet. Et là, on m'a dit, oui, mais là, il prend un visa spécial, etc.
1: Ouais. Mais attends, une question, comment tu fais pour vivre, quoi? Tu vis de quoi, finalement?
0: Ma femme.
1: Comment?
0: Ma femme m'a beaucoup aidé.
1: Mais c'est-à-dire, c'est peut-être un secret, mais bon, moi, ce qui m'interroge, c'est comment tu...
0: Alors, ben, après, je vais, alors,
1: tes voyages,
0: oui, alors, ça, oui, bon. Oui, alors, il y avait plein de petits boulots.
1: Oui.
0: Voilà. L'objectif, c'était de gagner un petit peu et de partir.
1: Oui.
0: Et ma femme était cadre à l'hôpital. Donc, elle mesurait un salaire avant que ça commençait.
1: T'as payé pour que tu sois plus là, quoi.
0: Voilà.
1: En quelque sorte.
0: Ah, tiens, j'ai pas pensé à ça. Non, non. Mais sans l'aide de mon épouse, mon ex-épouse,
1: oui.
0: je
1: tu aurais pas fait tout ça, c'est bien.
0: Non, mais j'aurais pas fait tout ça. Voilà, ouais.
1: Alors, qu'est-ce que tu as retiré de tout ces voyages? C'est 80 voyages, en fait, c'est ça?
0: Plus, j'ai dépassé les 100 pays.
1: Et 100 pays,
0: 700 reportages, le monde entier.
2: Mais si tu permets, deux secondes, oui. On est sur le Tibet et après on
0: rentre. Oui.
2: Quel est le combat du peuple tibétain? Par rapport à la Chine,
1: est-ce qu'il y a un précis combat déjà?
2: Il doit y avoir un combat.
0: Il y a un combat qui est extraordinaire. Ah. Il y a un combat qu'on ne parle pas. C'est le combat de l'humain contre une machine de guerre. C'est-à-dire que la puissance chinoise, elle écrase tout. Je vais vous raconter, la dernière fois que je suis allé au Tibet, il y avait, eux, ils détruisent le maximum de choses. Mais ils se sont aperçus à un moment donné de trop détruire. Le Tibet sans les monastères, le Tibet sans les Tibétains n'est plus le Tibet. Donc, ils ont besoin,
1: touristiquement,
2: l'échec. Voilà. Point de vue économie.
0: Voilà. Donc, économie. Et puis, bon, et ils ont.
2: Juel.
0: Alors, ils sont sous l'enfant unique. S'ils étaient sur maintenant c'est terminé, mais ils étaient sur l'enfant unique. Il fallait parler chinois pour avoir un métier. Voilà. Bon, il y avait des pressions. Voilà. Et puis, il y avait cette lutte silencieuse. C'est-à-dire que, par exemple, je

0: raconter, il y avait où il y avait un monastère, pas un monastère, université de médecine. Ils l'ont rasé. Mais c'est là où ils ont étudié toute la médecine, les Tibétains. Et il faut voir que les Tibétains, ils pratiquent les funérailles célestes. C'est-à-dire que, vous connaissez ou pas? Non, pas du tout, voilà. C'est-à-dire que les funérailles célestes, une fois que le Tibétain est mort, ils vont, à la naissance, ils reçoivent une petite tantra avec toujours. Et les serres, en fin de compte, l'alignement des planètes quand il est né. Et ils vont essayer que quand il meurt, que de retrouver cet alignement. Le même alignement des planètes. Et ça veut dire que l'âme va pouvoir partir. Donc, ils font un petit creux sur la tête ici. Voilà. Un petit trou sur la tête.
1: Oui.
0: Et ça, c'est un des chamans qui va dire, ça y est, le corps, il est vide.
1: L'âme, il a un petit trou sur la tête, là.
0: Oui, tout petit trou, comme ça.
2: Physiquement.
1: Ah oui, d'accord.
0: Physiquement,
1: oui. Oui,
0: chignol.
1: Oui, oui.
0: Voilà un petit trou pour que l'âme
2: puisse. Pour que l'âme s'enfuit.
0: Et à un moment donné, on est une matière. Alors, on revient un peu sur le catharisme, là, tu vois, c'est marrant. Ouais. Mais on est une matière. Et cette matière, il faut s'en débarrasser. Mais c'est les bouchers qu'on appelle, c'est eux qui vont le faire. Ouais. Et ils vont découper le cadavre.
1: Tiens.
0: Complètement, le démembrer. Ils vont récupérer. Ils vont prendre un couteau.
2: Tu te mettrais un petit bambou.
1: Ouais, ouais.
0: Ils vont récupérer toute la chair. Ils vont mettre les os à nu.
1: Oui.
0: Ils vont faire mélanger la tsampa. Ils vont faire des grosses boulettes.
1: Oui.
0: Et là, ce qui est, vous êtes, alors ça, c'est interdit. Moi, je les ai pu les voir deux fois. Mais autrement, personne, c'est très rare à boire. Voilà. C'est très particulier et c'est, il faut être
1: rapproché. Sincèrement, c'est le, tu connaissais ce
0: moulon? Et à un moment donné, il y a le prêtre, le lama, qui va faire des signes pour appeler les vautours. Et là, les vautours.
2: Là, c'est ça, je connais ça.
0: Voilà. Les vautours, ils vont tout manger.
2: La tour des vautours.
0: Et avec, voilà. Et avec, les.
1: Je pensais la crémation.
2: Mais je pensais que c'est.
0: Attends, moi. Non, il n'y a pas de bois.
2: Je pensais que c'était une secte indienne qui pratiquait ça. Le rite des vautours.
0: Non. Non, non, c'est le Tibet, c'est les funérailles célestes.
2: C'est les funérailles célestes.
0: Et c'est encore, il y en a toujours, hein. Voilà. Et avec les ossements, certains ossements, ils font des instruments. Et ces instruments, ils sont très prisés parce que voilà. Et le plus prisé, c'est la calotte, crânienne, où là, ils vont la recouvrir et ils vont mettre de l'eau et ça va servir dans les rituels, on va dire tantriques, sombres. Voilà.
2: On est loin du Tibet.
1: Ah mais oui, on n'imaginait pas ça. Mais c'est hyper passionnant, hyper intéressant.
0: Voilà, le Tibet est hyper intéressant. Ouais. Et le Tibet, voilà. Donc j'ai fait plusieurs voyages. Avec le dernier voyage que j'ai fait, j'ai été quand même. On m'a mis plus de 24 heures en cellule.
2: Qu'est-ce que tu avais
0: fait? Une photo est défendue.
2: Photo
0: défendue. J'avais pris une photo. J'ai été missionné pour faire des photos de Lhasa et notamment de toutes les caméras. Ben je me suis attrapé. Mais la chance que j'ai eue, comme j'étais quand même,
2: il y avait des caméras.
0: Il y avait des caméras, ça je le savais.
1: Ouais.
0: Mais la chance que j'ai eue, c'est que là, j'ai quand même plus de 50 balais. Pas loin de 60. Donc je suis un vieux briscard, quoi. Et en fin de compte, on se donnait rendez-vous avec d'autres groupes qui étaient là, mais qu'on avait voyagé séparément. Et je donnais les photos. Voilà. C'est que quand ils ont fouillé ma chambre, mais fouillé, hein, quand ils n'ont pas fouillé, c'est fouillé. Hein. Ouais. Ils ont trouvé qu'une petite carte, voilà, avec deux photos compromettantes. Mais voilà, donc ils m'ont ramené à l'aéroport voilà, de suite.
1: Bon, vous n'êtes pas resté très longtemps
0: non,
1: dans
0: non,
1: les géoles,
0: non,
1: les géoles.
0: Non.
2: C'est-à-dire que le Tibet est devenu une base nucléaire, je crois.
0: Hein, alors il y a le problème. Alors d'abord c'est la puissance de l'eau, parce que tous les fleuves tibétains, grands fleuves perdent la naissance. Et c'est aussi, bon malheureusement on ne parle pas, mais ils enfouissent beaucoup de choses.
2: Ouais. Ils sont en train de.
1: Très intéressant. On va revenir au voyage, mais on va parler maintenant. On peut pas faire autrement. De Rennes le château.
0: Ah,
2: complètement.
1: Donc, on va laisser la parole à Alain.
2: Alain, qui n'est pas très connu non plus, mais qui est un vieux de la vieille à Rennes-le-Château. Hein. Il va nous expliquer ça.
1: Voilà. Mais je pense que, pour ceux qui nous écoutent, ceux qui entendent peut-être la première fois, les rares personnes entendent parler de Rennes-le-Château, expliquez-nous un petit peu.
2: Ce qui s'est passé,
1: le mystère de Rennes-le-Château.
2: Ce qui s'est passé.
1: Voilà, ce qu'on croit.
3: En fait, on n'est pas sûr de grand-chose. À part que un petit curé, Béranger Saunière, est arrivé.

0: des années 1800 sur René Château,
1: 86, ouais.
0: En 1886, que l'église était en partie en ruine, en très très mauvais état, le presbytère était inhabitable,
1: Ça, on en est sûr.
0: voilà, donc il a été essayé de demander à la mairie d'avoir quelque argent pour au moins le presbytère habitable, et il a eu des dons, a priori,
1: Oui.
0: de la comté de Chambord, avec...
1: Commencer en tout cas, hein,
0: Voilà, donc
1: avec
0: il
1: les...
0: aurait commencé les travaux dans l'église, et il aurait changé comment s'appelle?
1: L'hôtel.
0: L'hôtel, voilà. Et c'est a priori la suite de ces travaux qu'il aurait découvert. Voilà.
2: Qui aurait découvert quoi?
0: Alors voilà, c'est là
3: Oui.
0: où il fait
3: Ah là, c'est...
2: On entend des tas de choses
3: Oui.
2: sur le château, là.
0: On sait qu'il a découvert quelque chose.
2: Oui.
0: Mais personne ne connaît réellement la nature de ce qu'il a trouvé, quoi.
1: Et donc,
0: Pour lui, c'était des médailles de Saint-Benoît qui étaient sans valeur.
2: Médaille de Lourdes.
1: De Lourdes, en
0: fait, de Lourdes, ouais.
1: Mais toi, Alain, tu y es depuis combien de temps dans cette histoire?
0: Depuis 1971.
1: 71.
0: Voilà, on a découvert, mais mes parents étaient passionnés par tout ce qui est un peu ésotérique, ouais. Et donc, forcément, c'était tombé sur l'ormeaudit de René Château, de Gérard de Seine. Et on s'est dit, tiens, pour une fois, on peut enfin vérifier ce qui est écrit dans un livre, bon, on va aller voir, quoi.
1: Et tu étais de la région?
0: Alors, t'es de Paris.
1: Ah, vous étiez de Paris? Ah, je croyais que
0: Voilà.
1: tu étais de natif de l'Inde du Sud.
0: En fait, j'ai deux vies.
1: Ouais.
0: J'ai une vie normale dans dans le Nord, à Paris, de travail, de ça. Et j'ai une deuxième vie, comme j'étais enfant, quand je suis arrivé à tout, j'ai une vie complètement parallèle
1: De chercheur, quoi.
0: Avec les chercheurs.
1: Avec les chercheurs.
0: Sans être moi-même chercheur.
2: Et oui,
0: donc,
2: ça c'est aussi.
0: À peu près toutes les époques.
2: Mais vous n'avez pas passé le cap d'être chercheur réellement?
0: Mon père était dans les derniers chercheurs, je dirais entre guillemets, dynamiteurs,
2: Oui.
0: qui ont dit,
1: Ouais.
0: ils m'ont fait des fouilles, des choses comme ça.
1: Les fouilles sont interdites.
0: Et après, ben, les fouilles sont interdites. Et une fois qu'Henri Vution est parti du domaine, bon, après, c'était le dernier qui a fait des trous.
1: Ça fait,
0: ouais.
3: Ah oui.
0: Et mon père, il est là. Donc moi, j'allais à Rennes-Château enfant. Et j'ai suivi toute l'histoire.
1: Et alors, est-ce que tu as une opinion, tu as une est-ce que tu as il est arrivé à avoir une hypothèse qui te semble plus plausible que les autres? Après tant d'années, oui.
0: Après tant d'années, moi, je peux pas dire j'ai une idée précise, parce que il y a beaucoup de gens qui partent dans tous les sens sur le château.
1: Ouais.
0: Et quand on commence à rentrer un peu trop dans cette histoire, je connais beaucoup de gens qui ont un peu perdu la tête, on va dire.
1: Ouais, je pense aussi.
0: Et
1: Ouais.
0: j'ai toujours gardé, comment dirais-je, une certaine,
1: Un certain recul.
0: certain recul par
2: Et
0: rapport
2: une
0: à ça.
2: distance.
0: Et oui, distance. Et donc, bon, ça m'a permis de passer à travers pas mal de tempêtes qu'il y a eu là-haut.
1: Ouais.
0: Et de garder les pieds sur terre, surtout.
3: Ouais.
0: Donc, je suis à l'écoute de tout ce qui se dit. Et voilà,
1: Je comprends.
0: les gens, les écrivains, tout ça sont des amis. Donc, voilà. Mais je me garde.
1: Et toi, Axel, pourquoi tu t'es intéressé à quelque chose qui est si loin de ton pays d'origine?
2: Alors, là, c'est tout seul. Tu parlais tout à l'heure comment il faut un peu vivre.
1: Oui.
2: Donc, j'avais été pris pigiste à Varmater Le Public à l'époque. Et le chef d'agence me dit, Axel, bon, je suis dans le Var, le Verdon, l'île des Veilleurs, avec Rouezen, etc. Il me dit, t'as deux choix, ou tu vas dans le Verdon, ou tu vas, il me dit, Testo, dans un bled, il me dit, du côté de Carcassonne, où il y a un curé qui a trouvé un trésor. J'ai dit, ça peut m'intéresser. On est toujours dans le côté religieux, hein, genre Teresa, etc. Bon,
1: Le rapport avec Var Matin, quoi. C'est loin, quoi.
2: Alors, c'est loin, mais il y avait une rubrique à l'époque des trésors.
1: Ah, voilà,
2: Voilà.
1: on y est au trésor.
3: Voilà, on y est.
2: Au trésor. Donc, j'ai dit, je vais. Et là, je crois qu'on est dans les années

0: 80, hein, début d'année 80.
1: 80, ouais.
0: Ouais. Et c'était au mois de février. Et je revenais du Tibet, en plus.
1: D'accord.
0: Et je me rappelle toujours, parce que ça m'avait fait rire, j'avais décroché, le téléphone il sonne, je pose mon sac, voilà, je suis, téléphone il sonne, et là, c'est le chef d'agence de bon matin qui me dit, Axel, t'es rentré? J'ai dit, je te réponds. Je suis rentré. Et là, c'est là qu'il me dit ça. Bon, j'ai dit, donne-moi 3-4 jours.
1: Mmh.
0: Et je monte. Et là, je monte à Vaine-le-Château. On est au mois de février.
1: Mm.
0: Tout est dans la brume, sauf le village.
1: Oh là. Mm. Ça vous rappelle un peu le Tibet.
0: Ouais. Une vision sauvée. Extraordinaire. Bergson, etc. Et une boutique qui était à Alain Ferral. Mm. Tu as connu.
1: Ouais.
0: Toi aussi, tu l'as connu. Mm. Ben, voilà, Alain Ferral. Et donc, j'ouvre. Il y avait des bibelots, du papier avec plein de dessins qui des diables et trucs. Qu'est-ce que c'est ce truc là? Bon là, j'ai mis où je suis tombé. Et donc voilà, donc et je me suis intéressé, j'ai fait un papier. Bien sûr, à l'époque on n'avait pas l'internet, on n'avait pas comme maintenant, on est là, on est gâté quand même parce que pour
1: comme
0: communiquer communiquer avec les gens, c'est assez facile. Moi.
1: Et tu es tombé dans la marmite.
0: Alors je suis tombé sur la marmite, mais avec un mauvais livre.
1: C'est-à-dire
0: Gérard de Sède.
1: Oui.
0: Il m'a orienté sur une des fausses.
1: C'est la référence.
0: C'est la référence, mais il y a beaucoup de choses fausses.
1: Ah, volontairement fausses.
0: Hein. Volontairement fausses.
1: Volontairement
0: et
1: fausse.
0: Après enquête, on sait que derrière c'est Jean-Luc.
1: C'est Plantard.
0: Il y a Plantard derrière, etc. On voilà. Donc après il y a eu une enquête et cette histoire, moi je l'ai menée comme une enquête. C'est-à-dire qu'est-ce que font les gens d'un supposé trésor, parce qu'on ne peut pas dire qu'il y a quelque chose, ça forcément, mais de cette histoire, qu'est-ce qu'on va en faire?
1: Mais l'art de la communication.
0: Mais ça. Là, je 40 ans ou 45 ans après, ou quoi, je ne sais plus combien, il faudrait calculer, je suis toujours surpris.
1: Oui.
0: Il y a eu ce qu'il disait Alain, l'époque où les gens la dynamite,
1: Pelle
0: etc. Puis les purges dynamite et tout. Il y a eu une deuxième vague où on peut dire que certains chercheurs, là, ils ont commencé à fouiller dans les archives. Mm-hmm. Voilà, donc ça commence à être intéressant. Et là, on a des belles choses qui ont été retrouvées, etc. Et dans une phase qui est complètement folle, ben, c'est toutes ces théories qu'on retrouve, oui. Etc. Donc,
1: Et maintenant, aujourd'hui, tous les deux, quelle est votre vision de l'histoire? En fait, où ça a bien changé, on s'aperçoit que ça a bien changé. Tu viens de dire qu'on atteint des sommets dans la bizarrerie, la folie.
0: On atteint la folie.
1: Tu vas dire un exemple.
0: De chercher le tombeau du Christ. Pour moi, c'est de la folie de chercher le tombeau du
1: Christ. Avec Chitcode. D'ailleurs, je vais bien te parler du tombeau du Christ parce que ça nous permet de revenir à quelque chose qui t'a intéressé aussi, c'est la Sainte Baume. La Sainte Baume, avec Marie-Madeleine. Donc, tu es un voisin de la Sainte Baume.
0: Je suis né dans la Sainte Baume.
1: Quasiment, quoi.
0: Parce que.
1: Allez, on rappelle pour nos internautes.
0: Ben, c'est Axel qui va nous le rappeler. Ben, la Sainte Baume, c'est dans le Var, non?
1: Oui.
0: Forcément. Et mon père était pisteur.
1: D'accord.
0: Donc, il était militaire, mais le week-end, il allait pister pour trouver des. Parce qu'il faut vous dire que les grandes randonnées, tout ça, tout est assez récent, en fin de compte. Il y avait beaucoup de choses qui étaient bouffées par la végétation, qu'il fallait rouvrir des pistes.
1: C'était moins à la mode qu'actuellement.
0: Ouais, voilà. Et donc, mon père, je partais avec lui, moi, voilà, on ouvrait. Alors, mon père n'était pas quelqu'un de croyant, mais il n'a jamais empêché ses enfants à.
1: Une croyance.
0: Voilà, il a toujours, et quand on lui posait une question, il répondait parce qu'il avait quand même deux thèses d'histoire. Voilà. Donc, spécialisé dans la Russie, l'URSS, ça c'était son truc. Et donc, voilà, donc la Sainte-Baume, voilà, et puis après, moi, j'ai fait, je sais pas combien de reportages dans la Sainte-Baume. Je crois que la Sainte-Baume, à part sous terre, il n'y a plus un coin que je ne connais pas, la Sainte-Baume.
1: Oui.
0: Face sud.
1: Alors, ton opinion, justement. Est-ce que Marie-Madeleine, pour toi, est arrivée en France? Est-ce que...
0: Marie-Madeleine.
1: Non, mais après, ce serait intéressant, après autant d'études, quoi.
0: Ça, c'est une question difficile. Alors, moi, je parle de la tradition. La tradition. Alors, je parle de tradition et de légende.
1: Oui.
0: De dire qu'elle est venue ou pas, j'en sais pas. Je peux pas te répondre.

0: Bon, voilà, c'est en Erte déjà.
1: Voilà, je ne peux pas te dire ça. Mais la tradition orale, je la connais.
2: Oui.
1: Voilà. Qui est arrivée donc au Sainte-Marie-la-Mer.
0: Tardivement quand même.
1: Très tardivement, bien sûr, etc. Alors, est-ce que c'est important de dire que Marie-Madeleine, elle est venue ou pas? L'évêque, l'archevêque de la Sainte-Baume à l'époque, j'avais posé cette question, j'avais posé.
3: Alors attention, parce que là, on va toucher à quelque chose qui était assez polémique. Mais finalement, c'est quoi que tu écris? C'est l'histoire ou c'est la légende?
1: La tradition.
4: Oui, mais la tradition, on avait dit tradition orale.
1: La tradition orale.
4: On peut penser que c'est la légende.
1: Ouais, mais c'est aussi la légende parce que ce qui est intéressant dans
0: Parce que tu es quand même quelqu'un qui écrit énormément sur la tradition et la légende.
1: Oui, j'écris beaucoup. L'an prochain, d'ailleurs, parce que je suis très heureux parce que l'an prochain, je fête vraiment quelque chose d'extraordinaire. Je fête mon 100e ouvrage.
0: Tu te rends compte, c'est quand même l'air de rien comme ça.
1: Et je fête mes 20 ans d'écriture.
0: C'est quelqu'un qui a
1: énormément de survie. Et tout seul, sans compter les livres de Rennes-Château, parce que le best-seller sur les châteaux, on est à 55 000, donc sans compter celui-ci, sur Histoire et légende, j'ai dépassé les 100 000 ventes. Donc je suis
0: 100 000 ventes.
1: Voilà. Donc je suis très comblé.
0: Voilà, donc tu vis de
1: oui, là je vis que de ça, oui,
0: je vis que de ça.
1: Ouais. Là c'est facile pour moi, ça se rend tout seul. Ouais. Ouais. C'est plus les galères du début, hein, je te dis. Ouais. Voilà.
0: Donc
4: oui, c'est un cheminement passionnant. Là.
1: Alors, ce qui est intéressant dans Marie-Madeleine, c'est en fin de compte cette légende dorée où tout est parti au 11e siècle par le moine Voragine. Mais ce qui est intéressant, c'est ce qu'on le veuille ou pas, toute l'évangélisation de la Gaule, peut-être tu vas pas être d'accord avec moi, mais toute l'évangélisation de la Gaule, elle part de deux points. Elle part de la Provence et de Lyon.
3: Tout à fait. Mais voilà. C'est naturel parce que c'était aussi des voies naturelles du commerce et de la remontée vers Paris ou vers le nord.
1: Et donc, que ce soit Marie-Madeleine, que ce soit... Oh, c'est quand même le premier évêque de Marseille, c'est Saint-Lazare. Le premier évêque de Aix, c'est Saint-Maximin. Marie-Madeleine, etc. Et après...
4: Oui, il y a une lignée.
1: Il y a une lignée. Mais après, c'est d'une... Moi, je dis, ils sont fabuleux. On est un peu comme... l'histoire de la Sainte-Baume, l'écriture, elle est aussi belle, aussi magique que l'histoire de Rennes-Château, si tu veux.
4: Oui, mais il y a un rapport, Marie-Madeleine, avec Rennes-Château.
1: Alors, il y a un rapport.
0: Certains l'ont cru.
1: Voilà. Après, si vous voulez, il faut savoir qu'au XIe siècle, quand les Dominicains récupèrent, parce qu'à un moment donné, ils ont perdu, ils étaient plus gardiens de la grotte. Et c'était les Trappistes. D'ailleurs, si on connaît bien la Sainte-Paume, il y a le chemin du milieu qu'on appelle... C'est le chemin des Trappistes, la promenade des Trappistes. Et là, il y avait les Trappistes qui ont gardé la et les Dominicains au XIe siècle récupèrent. Et là, il y a un mouvement en disant toutes les constructions, les édifices qui sont religieux, ils sont sur Marie-Madeleine. Alors, le Rennes-Château, c'est 11e siècle, peut-être, la restauration, on va dire, peut-être, la grande restauration, 9e, là, l'église. Neuvième, peut-être au 10e, 11e. Ce qu'on est sûr, c'est 11e, elle est là. Donc, elle prend le vocable de Marie-Madeleine.
4: Mais ce qui m'intéresse, le lien de Marie-Madeleine avec le Christ. Le lien.
0: Le lien. Ah oui, tu veux dire le lien intime.
4: C'est intime. Ça. C'est lié.
0: Oui.
1: Alors, si on se pose une question, alors est-ce que c'est vraiment important d'abord ça? Bon, je ne sais pas. Et on a en fait tout un pataquès, qu'elle était l'amante ou pas l'amante du Christ. Alors, Jésus, c'est ceux qui ne croient pas, le Christ, c'est ceux qui croient. Voilà. Donc, est-ce que c'est vraiment important? Je ne sais pas. Mais par contre, ce qui a été quand même à cette époque, de donner une responsabilité à une femme, alors que c'était un patriarcal...
4: Total,
1: c'est quand même une avancée, quoi. C'est quand même quelque chose. C'est un visionnaire, quand même. Tu vois. Voilà. Moi, je sais pas. Là, je suis. Et franchement, de toi à moi, je tutoie. De toi à moi, je m'en fous un peu, quoi.
2: Ouais,
1: c'est pas ça le plus important, quoi. C'est les gens qui font leur business là-dessus.
4: Alors, le plus important,
1: la foi. Moi, j'ai eu la chance de rencontrer, la première que j'ai rencontrée, c'est Sœur Teresa. La deuxième, j'ai rencontré, où je suis resté très intime des années,

0: C'est Sœur Emmanuelle.
1: Ah, Sœur Emmanuelle.
0: Sœur Emmanuelle, pour vous dire, et elle me dit, je vais enfin savoir.
1: C'est beau.
0: C'est fabuleux.
1: C'est fabuleux,
0: voilà. Et donc, Sœur Emmanuelle, donc, après, j'avais le Guy Gibert. Moi, j'habite à côté du prêtre Guy Gibert, dans le Verdon. On se voit souvent.
1: Un sacré personnage.
0: Sacré personnage. Dalai Lama, je l'ai rencontré plusieurs fois. Le grand patriarche de Jérusalem. Les rois en Afrique. Il y a plein de rois qui sont sans règne, mais il y a plein de rois. C'est tous ces sages-là. Et quelle que soit la religion commune, prendre un chemin et faire du bien. Essayez. Voilà, elle est là. Je pense que qu'on soit...
1: Un chemin d'amour.
0: Qu'on soit musulman, qu'on soit copte, ouais. Qu'on soit chrétien, qu'on soit juif, qu'on soit... c'est pas important.
2: Est-ce que ce message, tu l'as fait transparaître dans tes ouvrages?
0: Non.
2: Et tu essaies? Non.
0: Non.
2: Tu es pas quelqu'un de...
0: Non, parce que c'est très personnel, ça.
2: C'est pas des...
0: Voilà, l'étise. Non, et puis moi, si tu veux, j'ai choisi un thème et des légendes là-dessus. C'est rare qu'on me pose ces questions-là. Hein, voilà, ouais. Voilà. Mais non, mais quand je... Moi, je crois à l'homme. Je crois à la beauté de l'homme. Voilà.
2: Malgré tout ce qui se passe...
1: Exactement, j'allais rebondir sur ça.
0: Malgré tout ce qui s'appelle, mais c'est une poignée. Si demain, on parle...
1: Oh, une poignée
0: qui s'étend, bien sûr. Mais je veux dire, il y a... Si dans ce monde, on parle beaucoup plus du positif des gens qui amènent quelque chose.
2: C'est vrai,
0: voilà. Rendez compte que quand il y a eu le 11 septembre.
1: Et ça intéresse.
0: Quand il y a eu le 11 septembre, ça intéresse pas. Quand il y a eu le 11 septembre, c'est dramatique ce 11 septembre. Tous les gens qui ont envoyé un message, ils ont envoyé un message de quoi? D'amour. Que d'amour. Ils n'ont pas pensé à leur ennemi, à la haine. Ils ont pensé qu'à l'amour.
2: Oui, mais il faut dire que le traumatisme avait été tellement marrant.
0: Voilà. Ils allaient s'écraser. Ils pensent qu'à une chose, c'est envoyer un message, je vous aime, etc., etc. Donc l'amour est là, mais on le dit pas assez.
1: Bien sûr. Et pour revenir à Rennes-le-Château et donner la parole à Alain, là, est-ce qu'il existe encore des zones inexplorées ou peut-être des archives inédites?
3: Oh, archives inédites, ça me paraît de plus en plus difficile.
1: Oui.
3: Parce qu'il y a tellement de chercheurs qui sont arrivés.
1: Qui pourraient peut-être changer la compréhension du
0: site. Il y a les quatre carnets qui ont été retrouvés. Et qui ont...
1: Les quatre carnets, là, écrits face à Bergesonnière.
0: Ouais, oui.
1: Qui, apparemment,
0: ouais, moi je les ai vus. Voilà, moi je sais que je les ai vus, j'ai eu en main. On vous dira plus tard parce que j'ai dit à la personne que je ne vais pas en parler, etc. Mais moi je les ai eus en main et effectivement, c'est un éditeur qui va sortir ça prochainement. D'accord. Un pavé de 800 où il a fait peut-être que des photocopies et il y a ces quatre carnets qui vont être à l'intérieur. Donc c'est intéressant parce qu'il y a un endroit. Qui est de côté de Castelnaudary, qui revient chaque fois. Donc, ça va peut-être être une autre piste pour les chercheurs.
1: Une autre piste.
2: C'est une histoire qui n'en finit jamais.
1: Mais il doit y avoir des chercheurs qui doivent balancer des fausses pistes.
0: Ça y est, alors maintenant, c'est plus difficile.
1: Ah oui?
0: Maintenant, c'est
2: il y a quelques personnes sérieuses, quand même. Ouais. C'est difficile de les berner.
1: Qui recadrent un petit peu l'histoire. Mais avec les nouvelles inventions numériques, etc., on doit pouvoir peut-être approfondir certains mystères avec l'intelligence artificielle, avec l'IA.
0: Mais on connaît bien l'histoire de Rennes-le-Château.
1: Oui.
0: Je sais pas, mais je pense qu'il a trouvé quelque chose. Ça, c'est indéniable. Alors le gros, c'est qu'est-ce qu'il a trouvé. Pour moi, c'est pas ça. Moi, mon plus gros mystère de Rennes-le-Château, c'est comment il a fait pour le monnayer. Il y a 100 et quelques années plus tard, on n'a aucune trace, rien. Alors si c'est un trésor palpable, à un moment donné, on va trouver une trace.
1: Oui,
0: rien.
2: Je vois ce que tu veux dire.
1: Ouais,
2: c'est-à-dire un bijou se revend, se démonte, mais on a une trace.
0: On a à un moment donné, si c'est un trésor.
1: Est-ce qu'il a ça peut-être qu'il a vendu un silence. Non,
0: j'y crois pas.
2: Un objet mérovingien, par exemple carolingien. Bon, là aussi, il y a des traces.
1: Les archives assez embarrassantes, peut-être pour l'Église. Catholique.
0: Alors moi j'ai posé la question à un évêque. Mmh.

0: On a fait un repas un jour chez moi. L'évêque, il avait bien picolé. Il savait que
1: Je
0: j'avais.
1: vais parler.
0: Il savait que je m'intéressais à l'histoire de le
1: Oui.
0: château. Et je lui ai dit, mais bon, il aurait peut-être trouvé un truc qui aurait pu mis en mal l'Église catholique.
1: J'en avais quoi? Franchement, quoi?
0: Vous savez ce qu'il me répond?
1: Non.
0: Il me dit, mais Axel, il serait plus de ce monde, le mec. Il aurait supprimé.
1: Ah.
0: À
1: Ben oui.
0: l'époque.
1: C'était moins les courantes.
0: Alors, voyez ce qui est intéressant, c'est que là, je suis sur les quatrains de Nostradamus. Bon,
1: Oui,
0: un
1: tout un
0: horizon.
1: programme là.
0: Déjà, justement, j'arrive, je vais en
1: Voilà.
0: parler. Ce qui est extraordinaire, c'est qu'on est loin de l'histoire de Rennes-le-Château. Hein. On est au XVIe siècle. Donc,
1: Pas pour tout le monde.
0: ouais, pas pour tout le monde, bien sûr. On parle pour nous, hein, d'accord. Donc, et là, vous avez Nostradamus qui va faire sept quatrains sur le Razès et la capitale du Razès. Non? Tu de quoi?
1: Pas tout à fait d'accord, non.
0: Ah, vas-y, je t'écoute alors.
1: Oui.
0: C'est
1: Je
0: intéressant.
1: suis pas sûr que le mot Razès ait été bien compris dans les quatrains de Nostradamus.
0: D'accord.
1: Parce que Razès, à l'époque, ça voulait dire beaucoup de choses. C'est les rasés, par exemple, hein, ceux qui, comme toi, ont le crâne rasé.
0: D'accord.
1: Donc, il y a aussi qui pouvait signifier tel ou tel
0: Je n'avais pas
1: groupe
0: vu ça comme ça.
1: religieux. Il y a un musulman qui s'appelle Razès aussi. Bon, enfin, il y
0: D'accord.
1: a plein de choses qui peuvent avoir une signification autre que le territoire Razès.
0: Ah, entre les deux,
1: Attention à ça.
0: ouais.
1: Hein. Bon,
0: Bon.
1: je me souviens très bien d'Yvelignon qui avait fait une émission sur Nostradamus
0: Ouais.
1: et qui fulminait contre l'histoire de Rennes-le-Château qui s'était, enfin Rennes-le-Château plutôt Alette, qui s'était réemparé de Nostradamus en faisant croire il était passé par le coin.
0: Ah
1: Bravo.
0: ouais, bon.
1: Quelle
0: Intéressant.
1: histoire.
0: Ouais,
1: Mais continuons.
0: ouais, ouais,
1: Intéressant.
0: ouais.
1: C'est
0: Donc.
1: mon opinion, c'est.
0: Non, ouais. Mais après, moi,
1: La parole était accusée.
0: Non, mais bon, on va imaginer, bon, tu as peut-être raison, hein, que le Razès, il y a un quatrain où il parle du fameux
1: Oui, tombeau romain,
0: tombeau etc.
1: oui.
0: Hein, du grand
1: Du
0: Romain.
1: grand Romain.
0: Voilà. Donc, c'est quand même bizarre dans une région où on parle du
1: Ah
0: temps
1: oui,
0: du
1: c'est curieux,
0: Christ.
1: c'est le moins qu'on
0: Donc
1: puisse
0: voilà,
1: dire.
0: c'est une région qui est très riche pour
1: Mais
0: ça,
1: qui est
0: quoi.
1: le grand Romain?
0: Alors là,
1: Voilà, que personne ne le sait. Le grand mystère encore. Le grand Romain,
0: voilà.
1: logiquement, c'est Pierre.
0: Oui, le grand
1: Voilà.
0: Romain, c'est Pierre, nous sommes
1: C'est
0: d'accord. Ouais,
1: Pierre. Alors ça,
0: voilà.
1: ce qui voudrait dire que le tombeau de Pierre est peut-être du côté de Rennes-le-Château.
0: Alors ça, ce serait peut-être plus probable que le sud de tombeau de Christ.
1: Oui. D'ailleurs, j'ai fait un article dans Résumé, dans Rue de
0: Ah
1: Midi, qui traite de ça.
0: ouais.
1: Puisque finalement, le tombeau de Pierre, on n'est pas sûr qu'il soit toujours à Rome, qu'il soit toujours sous le Vatican, et qu'il y a eu tellement de razzias et d'invasions de Rome par les uns et les autres, que peut-être qu'il a été transféré ailleurs. Peut-être que, bon.
2: Peut-être sous l'autel de Rennes-le-Château. Non? Où il n'y a pas
1: Oui,
2: un
1: pourquoi pas?
2: mystère.
1: Pourquoi pas?
0: Ouais, ça
1: Mais
0: c'est.
1: donc, toi qui va, ou alors le livre est sorti déjà, je ne sais pas.
0: Non,
1: Il va
0: il est
1: sortir.
0: en cours là, il est en
1: Il va
0: cours.
1: sortir. Toi qui as bien étudié la question, est-ce que Nostradamus est vraiment passé par Alette, selon toi?
0: Je veux faire plaisir à Richard, oui.
1: Oui, c'est ça, oui, voilà, c'est ça.
0: Après,
1: Richard et
0: alors,
1: les personnes qui louent le gîte, c'est
0: ce qui est intéressant dans
1: ça.
0: Nostradamus, c'est qu'à un moment donné, quand il est recherché par l'Inquisition, suite à son après un jeûne, il est recherché par l'Inquisition. Et là, c'est vrai, il va. Alors là, je tiens ça de la conservatrice du musée de Salon-en-Provence, etc. Et là, il va disparaître pendant 11 ans. Et on ne sait pas du tout. Alors, on se retrouve, soi-disant, dans le midi de la France, mais où? Et on le retrouve en Italie. Et il va réapparaître du côté de Lyon pour combattre le fameux choléra. Alors, voilà.
1: Oui, c'est curieux.
0: Voilà. Pendant 11 ans, il disparaît. Alors,
1: Mais ça laisse
0: oui.
1: la place à toute
0: Parce que
1: proposition.
0: où c'est intéressant dans
2: À
0: toutes
2: toute
0: les légendes,
2: hypothèse.
0: dans les légendes, dans les histoires, de ce que vous voulez, il y a un moment donné, il y a des trous. Et c'est dans ces trous-là que tout est
1: Bah,
0: inventé.
1: c'est ce qu'a fait Plantard toute sa vie,
0: Voilà.
1: finalement. Et il s'est toujours glissé dans ces trous-là, quoi.
0: Voilà.
2: Mais bon, les mystères ne s'arrêtent pas à Rennes-le-Château.
0: Non. Non.
2: Quel est, pour vous, votre plus beau mystère,
0: Oh,
2: plus belle légende, si vous deviez en choisir une?
1: Mais surtout mondial, puisque
0: Oui, j'ai parlé mondial.
2: mondial,
0: Alors,
2: on parle
1: parce
2: mondial.
1: que finalement, tu as
2: Parce
1: fait
2: que t'as attaqué le Mali, mais
0: ouais.
2: bon.
0: Les Dogons. Ce qu'il faut s'imaginer, c'est quand on est en reportage, il y a la légende qu'on m'a travaillée, on m'a essayé de

0: Mais là, il y a la rencontre.
1: Oui, ce que disent les gens, ce
0: Oui,
1: que te disent les gens.
0: il y a la rencontre. Et il y a une rencontre qui m'a beaucoup marqué, c'est Maria Reich. Maria Reich était celle qui a découvert, qui a lutté toute sa vie pour ne pas qu'on détruise les pistes de NASCAR.
1: Tout à fait. Il y a
0: Oh
1: eu,
0: là là.
1: hein, d'ailleurs, il y a une bande dessinée. Hein. Alors,
0: Il y a eu un film,
1: il y a un film que j'ai
0: j'ai
1: vu,
0: vu
1: hein,
0: passer là.
1: Madame la Lady, c'était un Lady NASCAR.
0: Lady NASCAR.

0: Allons-y, on va voir.
1: Ouais, alors, ben voilà, donc en fin de compte, on reste 3 jours sur le terrain, etc. Et on voit ces départs de piste, on voit, etc. On suit, etc. Alors pour certains, c'est des pistes d'atterrissage, d'autres c'est des pistes de initiatique, d'autres il y a plein de choses.
0: Mais c'est d'une précision extraordinaire sur 10
1: kilomètres. Donc on décide de louer un avion, on l'a loué pendant 3 jours. En fin de compte, et on a survolé ça pendant 3 jours. Et là, j'en ai plus plein la tête.
0: Époustouflant.
1: Dans des coins qu'on ne montre pas, dans des coins, y a des lignes qui sont comme ça, sur la falaise, comme ça, mais parfaites, vous savez, mais parfaites, quoi. C'était même pas les Stein, c'était même pas, c'était parfait, quoi. Les gens, ils ont creusé là-dedans. Et voilà, c'est.
0: C'est grand point d'interrogation.
2: Ah oui, c'est un grand point d'interrogation. Alors, on a interrogé plus que l'île de Pâques, par exemple. L'île de Pâques, c'est assez surprenant aussi.
1: L'île de Pâques, c'était mon dernier. Voilà, je rêvais d'aller à l'île de Pâques, surtout j'avais lu tous les tours d'œil Armal, etc. Francis Mazière aussi qui avait fait quelque chose. Enfin, j'ai pratiquement tout lu sur l'île de Pâques. L'île de Pâques, ce qui m'a beaucoup plu, c'est la rencontre avec les Pasquois qui étaient là-bas, et notamment un vieux Pasquois. Alors, ceux qu'on connu, il n'y en a plus parce qu'ils ont été, il y a eu l'esclavagiste, ils ont chopé les maladies, tout ça, ils restaient, quand ils sont revenus, il n'y en avait que 2 ou 3 vraiment de l'île. Par contre, il y avait un vieux Pasqua qui connaissait bien ce domaine, cette histoire. Et lui, je lui ai demandé à lui, ce que les Pasquois croient. Et lui, il me dit une chose, il me dit, les monailles ne se déplacent la nuit, uniquement la nuit, en dandinant. Et quand on voit les méthodes de bois, on met des bois et droit, et ils se déplacent en dandinant.
2: Oui,
1: et je crois que
2: c'est la dernière théorie d'ailleurs.
1: Ah ouais, c'est la dernière théorie. Ah ben
2: On pense qu'on les a déplacés en les faisant dandiner.
1: Voilà. Mais ça, je suis allé la fois, je suis allé, c'est en 2015. Et c'était ce qu'un vieux de la vieille m'a raconté. Voilà. Et d'ailleurs, j'ai fait un livre qui n'est jamais sorti, mais qui va un jour sortir, ça, je pense. Et où je prends cette théorie, je mets toutes tes théories. Parce que souvent, je mets toutes tes théories, les gens les choisissent, je mange un peu.
2: Et parmi tous les voyages que tu as fait,
0: mais c'est inquiétant, hein, ce que vous dites.
1: Oui, Georges. Qu'est-ce que tu veux qu'on connaisse? Après, l'Afrique, c'est difficile, parce que je racontais, un jour, il y avait, dans le village s'appelle Mambouri. Donc, Mambouri, je décide de faire, les enfants n'avaient pas l'école. Donc, je décide de me lancer dans ce truc un peu fou, de créer une école.
2: Et comment est-ce que tu communiquais? Tu parlais anglais? Tu parlais,
1: Non, il parle français.
2: Ah, il parle plus français là-bas.
1: Pas tous, mais beaucoup. Mais mon guide, la famille Corca, mon guide.
2: Mais alors, comment parle-t-il français sans avoir été à l'école? C'est les parents qui l'ont inculqué?
1: Ben, la colonisation.
2: Oui.
1: Ils ont été colonisés. Alors, dans le pays d'Ogon, il y a beaucoup de gens qui parlent français.
2: D'accord. Voilà. Bon, c'est un avantage pour
1: toi. Et notamment les anciens.
2: Donc, tu montes ton école.
1: Voilà. Mon école. Alors, j'ai des problèmes. J'ai vraiment des problèmes quand je vais là-bas parce qu'il y a une école coranique.
2: Oui.
1: Donc, les méthodes des écoles coraniques, elle est la suivante. Ils réveillent les enfants à 5 ans. Il y en a qui sont 13, 14 ans. D'autres qui ont 3, 4 ans. Ils les balancent à 50 kilomètres et ils doivent se nourrir et rentrer le soir, et refaire la prière et les réveiller dans la nuit pour la prière et repartir le lendemain, les amener, etc. Donc, il n'y a pas d'instruction. Ils connaissent
0: le Coran.
1: Voilà. Moi, j'ai rien contre ça.
2: C'est une façon d'assimiler les peuples qui est vieille comme le monde.
1: Oui, vieille comme le monde. Donc, je décide de créer cette école et j'y arrive. Et j'y arrive avec mon premier sponsor. McDonald's.
0: McDonald's et Coca-Cola.
1: Un truc de fou.
2: Why not?
1: Personne ne croit à ce truc et McDonald's me dit...
0: Bingo,
1: il me dit non, mais tu me dis, t'as besoin de combien? Donc j'ai dit, j'étais à l'époque, j'avais donc ça qui est 3 millions, 4 500 €. Il me dit, voilà, fais-moi quelque chose, et voilà, etc. Tu veux une publicité? Il me dit non, je veux rien. C'est bien connaître, il me dit. Donc je peux créer ce bâtiment, je peux créer tout ça, mais entre temps, je crée le bâtiment, mais là, je suis sur place, et là, il arrive. les tous les musulmans.

0: Absolument. On est sur un thème sacré.
1: Ah.
0: Parce que là-bas, tout est sacré. Il y a les trois camps. Il y a le village musulman, le village chrétien et ceux qui croient encore à Jésus animiste. Les animistes, voilà, parfois, merci. Les animistes. Il y a toujours trois villages. Voilà. Et donc, partout c'est sacré. Donc, bien sûr, là, pendant Kékiné, ils ont dit que il y avait eu, c'était les musulmans, moi, j'ai rien contre eux, mais bon, voilà. Donc, il a fallu offrir des 15 chèvres, les sacrifier, enfin, ouais, tout un tas
1: Tout un
0: rituel, ça. Bon, tant mieux, comment j'arrive. Et on part avec 22 élèves. Et la dernière année, avant qu'il y ait l'invasion et qu'ils ont été obligés de repartir sur le Bamako, on était à Saint-Paul. Ah ben là, c'est fini, c'est fini, c'est tout. La dernière chose qu'il y a eu, c'est quelqu'un qui a, dans le village, il y a quelqu'un qui s'est... Il faut régner la terreur. Donc, c'est pas des vrais musulmans, ça. C'est pas, c'est des, qui soient, ces gens-là, qui soient musulmans ou chrétiens, c'est des intérêts, ils sont mauvais. Ils sont, voilà. Et donc, ben, c'est très simple. Il y en a un qui a eu marre, ils ont mis les deux bras, ils ont coupé les deux mains.
2: Oui, c'est ce qu'ils font là-bas.
0: Voilà. Donc, c'est terreur terrible. Et donc,
1: c'est dramatique. Dramatique.
0: J'avais même fait un petit campement pour la famille.
2: Ce qui est quand même extraordinaire, c'est que tout ce que tu fais, c'est une initiative individuelle, la tienne.
0: Oui.
2: Et les États, les derrière.
1: Bonjour, nous appeler grand frère Axel.
2: Il a été formé par Mère Teresa.
1: Exactement.
0: Ouais. Et j'ai fait mon enfant, toute mon enfance aussi chez des sœurs. Ça jouait aussi. Ma scolarité, j'ai fait chez les sœurs. Et
1: la psychanalyse.
0: Ouais, voilà. L'État, c'est la pègre.
2: C'est partout.
0: Ça, c'est compliqué. Ouais. C'est très compliqué. Si on veut mener une action, ou alors il faut avoir un comme Balavoine, etc., des grands noms, celui qui est mort pendant le rallye. Sabine, Bouza. Autrement, il faut rien demander, il faut le faire. Voilà.
2: Oui.
0: Et être le plus discret.
2: Au risque aussi de sortir ou pas?
0: Au risque le plus discret possible.
2: Mais voilà. C'est ça, le plus discret possible. Hein.
0: Mais il faut le faire. Mais bon.
1: Là, nous sommes dans des secteurs géopolitiques où se mêlent.
2: On s'est éloigné du mystère.
1: Ça, c'est la réalité.
2: Mais je t'aime. Axel, c'est quelqu'un de très riche.
1: C'est passionnant.
0: Tu parlais du mystère. Un jour, on me dit, il y a une fête, ils fêtent les morts.
2: Au Mali.
0: La personne est morte, il faut avoir de l'argent pour inviter tout le village et après on fait la fête. Donc un an et demi, après la famille a assez d'argent et ils réunissent, ils font. Il y en a un qui prend un tromblon, donc un fusil, et il s'arrache le bras. Donc.
2: Et le recul.
0: Le fusil pourri, la poule, le bras il part. Voilà. Carrément.
1: D'accord.
0: Le guérisseur vient, etc. Bon, bref. Pour lui faire admettre que ce petit, il doit
2: aller à l'hôpital.
0: Ça, c'est compliqué. Bon, ce petit, il est sauvé. Il a 16-17 ans, il est sauvé. Tout est transmissible oralement. Pour la première fois, le village, le chef et le guérisseur me donne la permission pour essayer d'évacuer son mal, parce qu'il souffre le type, il ne reste pas à gauche, de dessiner ce qu'il ressent. Et donc cet enfant, il n'y a pas Walt Disney. La culture connaît pas. Et il va me faire des choses comme ça, vous savez. Comme des algues, avec des diables, des cornes. Et je lui dis, mais ok, on lui achète de la peinture, tout ça, il passe sa journée, alors j'en ai plusieurs à la maison, et je m'aperçois qu'en fin de compte, ce qu'il dessine, c'est le diable qui le fait
1: sur lui. Il est en parnier de cornes.

0: J'ai pensé de suite, Lara. Ce qui est fabuleux, c'est qu'il dessinait exactement le diable sans avoir aucune influence comme les petits le dessinent en Europe.
1: D'accord.
2: Ah oui, c'est curieux, ça. Curieux. Ah oui. Là, c'est un autre domaine.
0: Très
2: Les mystérieux.
0: c'est mystérieux, ça.
2: Ah, absolument.
0: C'est assez mystérieux. Ça m'avait bluffé, ça.
2: On arrive presque au terme,
1: Et j'ai bien peur que oui.
0: Ah, ça passe vite, hein?
2: Ça passe très vite. On boit vos paroles. C'est passionnant.
1: Merci
2: totalement.
1: Beaucoup de choses à nous raconter.
0: Ouais,
2: on aurait des heures. Des heures d'émission. Ouais, vous avez abordé plusieurs, sujets.
0: On a voyagé.
2: Ah, vous nous avez fait voyager.
1: Alors, peut-être tes projets, donc.
0: Voilà.
1: La sortie de ce livre sur Nostradamus.
0: Alors, il y aura la sortie de ce livre de Nostradamus. Il y aura aussi, j'ai fini l'encyclopédie sur le Var. C'est-à-dire, il y a 153 villages, voire 154 si on en rajoute un, qui est une galéjade, enfin bref. Donc, il y a 154 légendes. Donc, ça y est, c'est la première fois dans 154 légendes, voilà. Donc, c'est la première fois qu'il y aura un livre dans le Var qui traite tous les villages. Donc, ça a été très difficile à faire. C'est une vie, hein, retrouvée dans les archives. Ça, c'est le projet. Et puis, je vais partir certainement retourner à l'île de Pâques au mois de janvier, février. Voilà. Et je vais aller faire la route 66 sur 2 mois. Mais je la traitais d'une façon avec les légendes.
1: Une bande dessinée,
0: oui. Je sais pas encore, bande dessinée. Ouais. De toute façon, j'y vais pour le boulot. Ouais, voilà.
2: Vous parlez de bande dessinée, vous dessinez?
0: Non, pas du tout. Moi, j'ai des
1: scénaristes qui intervenaient, Globé,
0: Voilà, il y a Proulx, il y a Lobé, il y a Meyer, il y a Nicolas de Vergy. Voilà, ils sont plusieurs.
2: Et Alain, qu'est-ce que vous espérez découvrir maintenant à Rennes-le-Château? Le trésor caché?
3: Je ne sais pas. Moi,
2: un rêve.
3: J'attends de voir ce qui va sortir bientôt, comme c'est futur carnet, là, et puis peut-être les nouvelles pistes qu'il y a aussi en bas de mon château, là, par rapport à.
1: Et puis peut-être aussi des résultats de fouilles dans quelques temps, on ne sait jamais.
2: Des fouilles.
0: Oui, ça.
2: Alors,
0: ça mène son chemin dans les choses. Ah ben là, ce serait là, voilà, là.
2: Mais avec les nouveaux appareils, les scanners, on devrait pouvoir essayer de trouver.
1: Mais là, je me souviens de Paul Chausset, ce qu'on a invité ici même, qui nous a dit qu'il y a une cavité. C'est donc voilà, peut-être.
0: Alors, il y a une cavité. Moi, je pense qu'il y a une cavité, mais qui est pas une cavité comme une crypte. C'est des tombeaux des seigneurs, etc. Ça, il doit avoir quelque chose, sûrement. Mais pas dans le sens qu'on le prend une crypte avec trésor, etc.
1: T'as fait une grotte.
2: Un trésor n'est pas forcément des pierres précieuses, de l'or, etc.
0: Non, parce que si on dit crypte, on dit relique. Hein.
2: Mais écoutez, sur ces belles paroles,
0: merci.
2: On vous remercie. Merci beaucoup d'avoir accepté
0: notre
2: invitation. Merci également Alain, qui a été un peu plus discret, mais un homme de grande connaissance. De grande connaissance sur la
1: question avec Anna tout seul.
2: Absolument. Merci Axel. Vraiment, personnage fantastique. Continue longtemps.
1: Longtemps, ouais, si je peux lui dire quelque chose, Anna.
2: Allez.
3: Oui, que je suis, je pense, un des rares à avoir trouver le trésor, c'est pour ça que je ne le cherche pas.
2: On s'en doutait.
1: Donc, on va encore plus t'inviter.
2: Voilà.
3: Vu la vie que j'ai eue à Rennes-le-Château, les personnes que j'ai pu rencontrer, les soirées, il y en a tellement.
2: Vous devez en savoir plus que...
1: C'est pour ça, c'était quelqu'un à regarder dans le carnet.
2: Oui, absolument. En tout cas, merci Alain.
1: Merci
2: à toi. Merci Christian.
1: Pour l'accueil.
2: De tes interventions toujours pertinentes.
0: C'était très bien.
2: Voilà, on vous donne rendez-vous très prochainement. On vous remercie, chers auditeurs et internautes de Radio Axe Sud. À très bientôt. En attendant, portez-vous bien. Bye bye.
1: Au revoir.
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Bonsoir, plus d'un quart des Français ne partiront pas en vacances cet été d'après une étude Ipsos pour le Secours Populaire, un renoncement qui est bien évidemment lié à des contraintes financières plutôt qu'à un choix personnel. Le parquet de Valence dans la Drôme demande à ce que 11 accusés soient renvoyés devant la cour d'assises des mineurs dans l'affaire dite de Crépol pour homicide involontaire et tentative d'homicide involontaire pour le meurtre de Thomas Perrotto en 2023. Parmi eux, le parquet a également demandé à ce que les 7 personnes déjà placées en détention dans cette affaire y restent.

0: Même chose pour les trois accusés placés sous contrôle judiciaire. Un policier du commissariat de Rouen a été mis en examen pour corruption. Ce gardien de la paix, âgé de 45 ans, est soupçonné d'avoir consulté illégalement des fichiers de police et procédé à des levées d'immobilisation de véhicules contre rémunération. Cet homme, déjà suspendu par sa hiérarchie, a été placé sous contrôle judiciaire. On s'achemine peut-être vers un accord imminent entre les États-Unis et l'Iran. Le document est en cours de finalisation dans sa plus grande partie. C'est ce qu'a annoncé aujourd'hui le porte-parole du ministère des Affaires étrangères iranien, Esmaïl Baghaei. Pour sa 10e édition, le salon Vivatex s'apprête à ouvrir ses portes à Paris sous le signe de l'IA physique et de la souveraineté numérique. Un salon 2026 qui bat un record avec 70 000 m² d'exposition destiné à faire du plus grand événement européen du secteur le carrefour mondial de l'innovation. Les organisateurs s'attendent à accueillir du 17 au 20 juin à la porte de Versailles près de 15 000 start-up et 4 000 investisseurs du monde entier. C'est la fin de ce flash, une bonne fin de journée à toutes et à tous.
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0: Bonjour, football, la première Coupe du Monde à 48 équipes débutée hier soir à Mexico avec le match d'ouverture entre le Mexique et l'Afrique du Sud. Le Mexique qui s'est facilement imposé 2-0 après avoir largement dominé les débats face à des Bafana Bafana trop timorés pour espérer davantage. A noter qu'avec 104 matchs et 3 pays, ce mondial promet d'être celui de la démesure à l'image des États-Unis où le tournoi se jouera pour la première fois dans 16 stades, distants pour certains de 4000 km. Dans un format décrié pour son bilan carbone. Cyclisme au terme d'un sprint à Villers-les-Dombes dans l'Ain, le Belge Wout van Aert a remporté la 5e étape du Tour Auvergne-Rhône-Alpes, l'ex-critérium du Dauphiné. La dernière étape qui affichait un profit plat, il a devancé le français Hugo Hofstetter et l'allemand Phil Baos. Le français Axel Baudin conserve son maillot de leader. Les trois dernières étapes seront décisives pour le classement général avec 3 jours en montagne et un col hors catégorie samedi, 2 autres dimanche. Le monde de la voile pleure l'un de ses plus grands marins. Charlie Dalin est mort dans la nuit de mercredi à jeudi à l'âge de 42 ans. Il avait franchi en vainqueur la ligne du dernier Vendée Globe en battant le record de l'épreuve avant de révéler être atteint d'un cancer. Tennis, il y aura 2 Français en quart de finale sur le gazon de Sertogenbosch aux Pays-Bas après Benjamin Bonzi aux dépens d'Hugo Humbert. Adrien Manarino a lui aussi validé son billet face à l'un de ses compatriotes, Arthur Hinderknecht, qu'il a dominé hier en 3-7, 7-6, 3-6, 6-3. Formule 1 délogé du podium du Grand Prix de Monaco dimanche dernier, après que les commissaires l'ont sanctionné de 2 excès de vitesse, Pierre Gasly pourrait finalement récupérer la 3e place qui était revenue à Isaac Hadjar. L'appel d'Alpine a en effet été jugé admissible hier. C'est la fin de ce flash sport, une très bonne journée à toutes et à tous.

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2: La météo pour ce vendredi 12 juin, temps instable, mitigé, plus frais est attendu au nord de la Seine. Le temps sera plus agréable au sud avec même le retour de la chaleur en Aquitaine. Les températures pour ce vendredi matin, 13 degrés sur Strasbourg et Lyon, 14 degrés sur Lille et Brest, 15 degrés pour Cherbourg, 16 degrés sur Paris, il fera 16 également sur Toulouse, 17 à Nice, 18 sur Ajaccio et Marseille et 19 à Perpignan. Et pour ce vendredi après-midi, entre 19 et 25 degrés sur une moitié nord, il fera 19 en Bretagne et en Normandie, 20 degrés sur les Hauts-de-France, 22 en Grand Est, 24 degrés sur la capitale et sur la Bourgogne, jusqu'à 25 en Centre-Val de Loire. Et dans la moitié sud, entre 25 et 31 degrés, il fera 25 dans la vallée du Rhône et en Corse, 27 degrés sur la Nouvelle-Aquitaine, 28 sur l'Occitanie et la Côte d'Azur et jusqu'à 31 degrés autour du Golfe du Lion.
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Bonsoir, plus d'un quart des Français ne partiront pas en vacances cet été, d'après une étude Ipsos pour le Secours Populaire, un renoncement qui est bien évidemment lié à des contraintes financières plutôt qu'à un choix personnel. Le parquet de Valence dans la Drôme demande à ce que 11 accusés soient renvoyés devant la cour d'assises des mineurs dans l'affaire dite de Crépol pour homicide involontaire et tentative d'homicide involontaire pour le meurtre de Thomas Perrotto en 2023. Parmi eux, le parquet a également demandé à ce que les 7 personnes déjà placées en détention dans cette affaire y restent. Même chose pour les 3 accusés placés sous contrôle judiciaire. Un policier du commissariat de Rouen a été mis en examen pour corruption. Ce gardien de la paix, âgé de 45 ans, est soupçonné d'avoir consulté illégalement des fichiers de police et procédé à des levées d'immobilisation de véhicules contre rémunération. Cet homme, déjà suspendu par sa hiérarchie, a été placé sous contrôle judiciaire. On s'achemine peut-être vers un accord imminent entre les États-Unis et l'Iran. Le document est en cours de finalisation dans sa plus grande partie. C'est ce qu'a annoncé aujourd'hui le porte-parole du ministère des Affaires étrangères iranien Esmaïl Baghaei. Pour sa 10e édition, le salon Vivatech s'apprête à ouvrir ses portes à Paris sous le signe de l'IA physique et de la souveraineté numérique. Un salon 2026 qui bat un record avec 70 000 m² d'exposition destinés à

faire du plus grand événement européen du secteur, le Carrefour mondial de l'innovation. Les organisateurs s'attendent à accueillir du 17 au 20 juin à la porte de Versailles près de 15 000 startups et 4 000 investisseurs du monde entier. C'est la fin de ce flash, une bonne fin de journée à toutes et à tous.

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1: Bonjour à toutes et à tous, bienvenue dans notre émission sur les sentiers de l'étrange. Et aujourd'hui, nous partons peut-être à la recherche de ces trésors cachés, de ces trésors qu'on ne trouve pas forcément sur les cartes, mais aussi de leurs légendes. Et ceux qui portent encore l'odeur du mystère et murmurent à l'oreille, osent nous découvrir. Alors, n'hésitons pas, partons à la découverte de ces mystères, de ces légendes, de ces trésors. L'émission commence immédiatement. Et donc, pour m'accompagner dans cette plongée au cœur des énigmes, il est là, passionné d'histoire, de cinéma, de vérité également. C'est mon complice d'investigation, mon collaborateur à cette émission, mon ami surtout, Christian Jacques Attard. Christian, bonjour.
2: Merci Georges, bonjour. Tu es de mieux en mieux.
1: De plus en plus. Je vois les chevilles qui vont gonfler là. Tu es gentil et indulgent. Merci Christian. Alors, nous sommes ravis bien de découvrir et d'accueillir également pour cette émission deux invités de choix et de qualité. D'une part, Axel Grésigny. Axel, bonjour.

0: Bonjour, bonjour, ravi de vous accueillir aujourd'hui. Vous êtes en compagnie de Alain Louvel. Alain, bonjour.
1: Bonjour.
0: Merci d'avoir accepté notre invitation pour cette émission. Donc, Christian, je vais te laisser le soin de te présenter.
1: Mais nous, moi, je suis très heureux parce que ce sont deux personnages, l'un et l'autre, qui se font trop discrets. Et qui pourtant sont de très bons connaisseurs, justement, d'abord de l'histoire d'Henri Le Château, bon, ben, on en parlera beaucoup, et puis aussi des légendes du Var. Et j'ai un peu regardé, parce que je te connaissais pas, j'étais croisé à Henri Le Château, sans vraiment te connaître, et j'ai vu que tu avais démarré ta carrière en étant photographe.
2: Oui, j'ai démarré une carrière en freelance en étant photographe, reporter-photographe.
0: Un peu comme toi,
1: Oui, enfin, moi, c'est beaucoup plus modestement, parce que moi, j'ai pas parcouru le monde comme toi.
0: Ouais. Tu as été reporter à travers le monde.
1: Ouais. Oui. Donc, tu étais reporter de presse et ça t'a amené à faire plus que des photos, je suppose.
2: Alors, le parcours, il est assez atypique.
1: On adore ça, les parcours atypiques.
0: Oui. On est passionné de ça.
2: Parce que, au départ, je suis footballeur. Toute ma vie de jeunesse, je suis rythmé par le ballon. J'ouvre pas un livre. Ce qui compte, c'est pour moi
0: amateur et professionnel.
2: Voilà. Donc,
0: en parlant de ça, il y a un grand amateur à Toulon de foot. C'est Jean-Pierre Savelli, le chanteur Jean-Pierre Savelli.
2: Oui, Jean-Pierre Savelli, bien sûr. Voilà, Jean-Pierre Savelli, avec qui j'ai joué.
0: On lui fait un coucou, il était venu également pour
2: l'élection. Voilà. Donc, si vous voulez, rien n'était prédestiné. Voilà. Et c'est... Donc, je change de club et je vais signer au Sporting Club de Toulon, qui, à l'époque, il y avait toute l'équipe d'Alger, Courbis, Ginola, Pacanelli, Onis, on avait tous ces...
0: On va faire une émission sur le titre, alors.
2: Non, mais je vais être très bref.
0: Non, au contraire,
2: c'est intéressant. Et là, je vois une émission sur Sœur Teresa.
0: Oui.
2: Voilà. Et à partir de là, je sais pas pourquoi, alors il faut s'imaginer que quand on est footballeur, donc on joue le dimanche, dans une vase clos, parce que bon, c'est pas non plus, on n'est pas sur le club de Marseille, on n'est pas sur les... Voilà. Mais il faut s'imaginer l'importance que ça a. C'est-à-dire, quand vous faites un beau match, vous êtes un dieu, une vedette.
1: Ça fait complètement. Voilà.
2: C'est ce qui est normal. Ouais. En plus, à 16, 17 ans, bon, 18 ans, on n'a pas la réflexion qu'on a maintenant.
0: Vous auriez pu faire du rugby, même.
2: Alors, j'aurais pu faire du rugby, mais moi, j'ai des collègues qui ont fait du rugby, qui sont devenus, Éric Champ est devenu un grand de ce.
1: Et donc, sur Teresa.
2: Donc, sur Teresa. On va revenir sur Sœur Teresa. Et là, je me dis, il faut que j'aille voir cette sœur.
1: Donc, à Calcutta.
2: Nous sommes d'accord, nous sommes à Calcutta. Imaginez quelqu'un qui est jamais sorti de chez lui, qui passe son temps sur les stades, qui est dans une famille extraordinaire, aimante, où il n'y a que de l'amour, le monde, il doit être comme ça.
1: Mais alors,
2: le monde, il est... je suis dans un micro...
1: Mais c'est quoi le déclic?
2: Le déclic, c'est la sœur.
1: Quoi, la sœur?
2: Cette bonté que j'ai...
0: La spiritualité,
1: C'est presque, à t'écouter, on a l'impression que c'est un appel, quasiment.
2: Ouais, je sais pas si c'est un appel, parce que je suis très, très à terre, mais je sais pas, il y avait quelque chose qui me dit, va la voir. Voilà. Donc, j'en parle à ma mère. Ma mère, bon, pas très, très... Parce qu'il faut voir le temps aussi, à l'époque où on voyageait pas si simple que ça.
1: Et l'Inde, ça faisait peur.
2: Voilà. Et donc, bon, bref, après plein de briefésies, mes parents me disent, tu veux y aller, tu y vas, etc. J'arrive à Calcutta, je parle pas un mot anglais. Là, croyez-moi, je me demande ce que je fous là. J'arrive tant bien que mal à aller au dispensaire où elle était, et on me dit, elle est à Londres.
1: Chassé croisé.
2: Mais elle me dit, elle revient dans 5 jours.
1: Ok.
2: Donc, dans les dispensaires des sœurs, il y a toujours des sœurs étrangères et il y a une sœur française.
1: Super. Ouais.
2: Qui me demande ce que je fais là. Et je dis, je veux voir sortir.
0: Tu me sers de.
2: Voilà.
0: J'interprète.
2: Donc, je sais pas où dormir, je sais rien. Mm-hmm. Bon, maintenant, c'est différent. Avec plus de 700 reportages, maintenant, c'est différent. Et donc, je vais, et moi, ce que je sais faire, c'est jouer au football. Mm-hmm. Et je vois tous ces enfants.

0: enfants. Donc, je commence à les classer par catégorie, je commence, et là, je mets le feu au dispensaire, mais sans m'en rendre compte. Mais quel est ce gars qui et les enfants, qui viennent d'ailleurs, les enfants jouer, on faisait ça, quand on marquait un but, c'était le truc.
1: Ils ont adoré ça.
0: Et là, je retrouve ce que j'avais chez moi, voilà. Et bien sûr, après, quand Sœur Teresa est arrivée, ça a été un moment. Et je savais qu'à partir de là, ma vie allait complètement modifier.
2: C'est incroyable, ça.
1: Oui, c'est incroyable.
2: Ce destin.
1: C'est revenu, hein. Avec Axel.
2: Mais tu m'as devancé, moi, ce que j'aimerais savoir. Qui était le petit Axel, enfant, justement? Le déclic qui vous a pu vous intéresser aux légendes. Bon, mais c'est le foot, on a compris.
0: Oui,
2: au départ,
0: oui. Hein. Alors, et, attendez, le foot, c'était vraiment la passion, comme, voilà. Mais j'ai un père qui était militaire.
2: Cadré.
0: Mais on était 8. Donc, il faut cadrer tout ça, parce qu'autrement, ça part dans tous les sens. Moi, je suis le dernier.
2: Oui.
0: Fait que l'accident.
2: Le petit chouchou. Ouais,
0: le petit chouchou, blanc, yeux bleus, etc.
2: On a compris.
0: Voilà. Très sage.
2: Oui.
0: Très espiègle. Voilà.
1: Oui, ça va avec.
0: Voilà. Et toujours, comme je disais, fais ça, je faisais ça.
1: OK.
0: Voilà. Mais mon père m'a toujours offert des livres. Bien. Alors, je lisais peu, mais je lisais un petit peu quand même. Donc, j'avais lu les Jules Verne, le 80, alors ça aussi, ça m'a fait, le doudouement dans 80 jours, etc. Voilà. Donc, ça, c'est après, ça a été venu 2-3 ans après que je suis parti, j'ai pris une carte et j'ai dit, moi, pourquoi, j'ai dit, qu'est-ce que je vais donner sens à ma vie? Spirituel, je suis pas prêtre. Voilà. C'est pas possible. Je peux pas vouer à quelque chose qui est pas palpable. Mais qu'on peut sentir. Voilà, ça je peux le ressentir, mais palpable je peux pas. Donc voilà. Donc, mais par contre, les mystères ça me plaît bien. Et là j'ai commencé à débourrer des bouquins.
1: Donc c'est le mystère de la foi après. Voilà.
0: Alors en quelque sorte. Les bouquins et j'ai classé. J'ai demandé à mon père de m'offrir. Alors dès que je demandais à quelque chose à mon père, dès que c'était culturel,
1: Il dit oui,
0: il n'y a pas de problème. On l'avait le lendemain. On avait une map monde et j'ai commencé à mettre les 80 lieux où je voulais aller, donc les mystères, bien sûr, hein, ça part de Stonehenge à l'île de Pâques, passant par Nazca, etc. Plein de rencontres à ce moment-là. Et j'ai mis quand même le dernier voyage de ces 80 points. Et j'ai mis le dernier, ça a été en 2014. C'était l'île de Pâques. Et d'ailleurs, le souvenir, il est là.
1: Oui, je vois, oui.
0: Voilà, c'était le culte de l'homme-oiseau. Voilà, je me suis dit, c'est la fin de mon cycle. Et maintenant, c'est du bonus que je fais. Voilà. Magnifique.
1: Donc, super. Ben, il va vite, quand même.
0: Ouais, je vais vite,
1: parce qu'il est parti de l'enfer Teresa à Calcutta, et après, ce qui s'est passé après Calcutta.
0: Alors, après Calcutta, il s'est passé, eh ben, il y a eu, ben, il fallait que, donc, immédiatement, j'ai eu, en plus, l'Inde m'a plu. Voilà.
1: Oui.
0: Voilà, ça m'a plu.
1: Oui, c'est le...
0: Donc, je suis parti, j'ai eu la connaissance.
2: Ça vous a plu, pourquoi?
0: Je pense que je pouvais être utile là-bas.
1: Ah, voilà.
0: Je pense que je pouvais apporter quelque chose. Je pense que j'ai apporté un petit, alors on peut pas, moi, vous savez, après, je me suis mis rapidement, j'avais 20 ans, au comité de soutien du peuple tibétain.
1: Oui, il était un grand soutien du peuple tibétain.
0: Alors, je me suis enchaîné sur les postes ambassades. Et d'ailleurs, ça, c'est un peu
1: tard. Excuse-moi, mais tu y as gagné un surnom, j'ai lu. Non? On t'appelle pas d'une certaine manière, là-bas?
0: Ah non! Non, non! Ah. c'est pas au Tibet, c'est au Mali.
1: Ah, c'est au Mali.
2: Ah, c'est à Marinawa, oui.
0: Voilà, ça, je reprends à raconter. Ouais. C'est à Magana de la tribu des Haro. Voilà,
1: ça, c'est ça.
0: Ouais, Magana de la tribu des Haro. Oui. Oh, mais je vois qu'il est bien enseigné.
2: On lui fait confiance, là.
0: Donc, ce voyage-là m'amène à Katmandou. Je décide de faire à Katmandou mon...
1: En quelle année c'était?
0: Oui, là, on est dans 80.
2: Ah, oui, c'était pas les périodes...
1: Non, c'est après la grande vague de...
0: Alors, il y a resté.
1: Des babacools, quoi.
0: Il y a resté.
2: New Wave.
0: Ouais, ouais. Alors, justement, ça aussi, c'est curieux, parce que cette grande vague de babacool, moi, je suis arrivé à la fin. Voilà. Et moi, je suis pas babacool, moi, pas du tout.
1: Tu coules, mais pas baba. Voilà.
0: C'est pas mon rythme de vie, mais je... Voilà, bon, bah, après, oui, je respecte.
2: Voilà,
0: mais là-bas, je peux vous dire, là-bas, ils comprenaient pas ce mouvement. Ils disent, comment nous, on n'a rien, on veut s'en sortir. Eux, ils ont tout, et ils se laissent aller.
1: Ouais, c'est ça.
0: Grosso modo, c'est ça. Quoi. Mais certains sont morts dans la mise.

0: plaisir total. Mort dans le caniveau, dans
1: ah
0: le caniveau,
1: oui,
0: hein.
1: Oui, mais dans, oh, oh, oh. Et même dans la différence, on peut dire.
2: Eh ouais, dans la différence, comme j'ai dit, Cathy.
3: La différence la plus totale.
2: Ouais.
1: Et donc, le Tibet, c'est un nouveau coup de cœur.
2: Alors, le Tibet, je rencontre un moine tibétain à Katmandou. Et on commence à parler, etc. Et je me suis dit, mais,
1: je connaissais pas, hein. Autre,
2: et j'ai dit, mais j'irais bien voir le Tibet. Et là, on m'a dit, oui, mais là, il prend un visa spécial, etc.
1: Ouais. Mais attends, j'ai une question, comment tu fais pour vivre, quoi? Tu vis de quoi?
2: Fiaomi. Ma femme.
1: Comment?
2: Ma femme m'a beaucoup aidé.
1: Mais c'est-à-dire, c'est peut-être un secret, mais bon, moi, ce qui m'interroge, c'est comment tu fais.
2: Alors, ben, après, je vais, alors,
1: tes voyages,
2: oui, alors, ça, oui, pour... oui, alors, il y avait plein de petits boulots.
1: Oui,
2: voilà. L'objectif, c'était de gagner un petit peu et de partir.
1: Oui.
2: Et ma femme était cadre à l'hôpital. Donc, elle mesurait un salaire avant que ça commençait.
1: Et t'as payé pour que tu sois plus là, quoi.
2: Voilà.
1: En quelque sorte.
2: Ah, tiens, j'ai pas pensé à ça.
0: Non, non.
2: Mais sans l'aide de mon épouse, mon ex-épouse,
1: oui.
2: je
1: tu aurais pas fait tout ça, c'est bien.
2: Non, mais j'aurais pas fait tout ça. Voilà, ouais.
1: Alors, qu'est-ce que tu as retiré de tous ces voyages? C'est 80 voyages, en fait, c'est ça?
2: Alors, non,
1: plus,
2: j'ai dépassé les 100 pays.
1: Et, 100 pays,
2: 700 reportages, je le monde entier.
3: Mais, si tu permets, oui. Deux secondes, oui. On est sur le Tibet, et après, on
0: passe. Oui.
3: Quel est le combat du peuple tibétain? Par rapport à la Chine, à...
1: Est-ce qu'il y a un combat, déjà?
3: Il doit y avoir un combat.
2: Il y a un combat qui est extraordinaire. Ah. Il y a un combat qu'on ne parle pas. C'est le combat de l'humain contre une machine de guerre. C'est-à-dire que la puissance chinoise, elle écrase tout. Je vais vous raconter, la dernière fois que je suis allé au Tibet, il y avait, eux, ils détruisent le maximum de choses. Mais ils se sont aperçus à un moment donné de trop détruire. Le Tibet sans les monastères, le Tibet sans les Tibétains n'est plus le Tibet. Donc, ils ont besoin,
1: touristiquement,
3: l'échec. Voilà. Point de vue économique.
2: Voilà, donc économie, et puis bon, et ils ont...
3: Juel.
2: Alors, ils sont sur l'enfant unique, s'ils étaient sur... maintenant c'est terminé, mais ils étaient sur l'enfant unique. Il fallait parler chinois pour avoir un métier. Voilà, bon, il y avait des pressions, voilà. Et puis, il y avait cette lutte silencieuse. C'est-à-dire que, par exemple, je vous racontais, il y avait un monastère, pas un monastère, université médecine. Ils l'ont rasé. Mais c'est là où ils ont étudié toute la médecine, les Tibétains. Et il faut voir que les Tibétains, ils pratiquent les funérailles célestes. C'est-à-dire que, vous connaissez ou pas?
3: Non, pas du tout.
2: Voilà. C'est-à-dire que les funérailles célestes, une fois que le Tibétain est mort, ils vont, à la naissance, ils reçoivent une petite tantra avec toujours. Et c'est en fin de compte l'alignement des planètes quand il est né. Et ils vont essayer que quand il meurt, que de retrouver cet alignement.
3: Le même alignement.
2: Le même alignement des planètes. Et ça veut dire que l'âme va pouvoir partir. Donc ils font un petit creux sur la tête ici. Voilà, un petit trou sur la tête.
1: Oui.
2: Et ça, c'est un des chamans qui va dire, ça y est, le corps, il est vide.
3: Comment un petit trou sur la tête, là?
2: Oui, tout petit trou comme ça.
1: Physiquement.
3: Ah oui, d'accord.
2: Physiquement,
3: ouais. Ouais, d'accord, ouais.
2: Chignol.
3: Ouais, ouais.
2: Voilà un petit trou pour que l'âme
1: s'enfuit.
2: Et à un moment donné, on est une matière. On revient un peu sur le catharisme, là, tu vois, c'est marrant. Mais on est une matière. Et cette matière, il faut s'en débarrasser. Mais c'est les bouchers qu'on appelle, c'est eux qui vont le faire. Ouais. Et ils vont découper le cadavre.
3: Tiens.
2: Complètement, le démembrer. Ils vont récupérer, ils vont prendre un couteau.
1: Tu te mettrais un petit bambou.
0: Ouais, ouais.
2: Ils vont récupérer toute la chair. Ils vont mettre les os à nu.
3: Oui.
2: Ils vont faire mélanger la sampa. Ils vont faire des grosses boulettes.
0: Oui.
2: Et là, ce qui est... Vous êtes alors ça c'est interdit. Moi je les ai pu les voir deux fois, mais autrement personne. C'est très rare à boire, voilà. C'est très particulier et c'est il faut être
3: accroché. Sincèrement, tu connaissais ce moulon.
2: Et à un moment donné, il y a le prêtre, le lama, qui va faire des signes pour appeler les vautours. Et là les vautours.
1: Là c'est ça je connais.
2: Voilà, les vautours ils vont tout manger.
1: La tour des vautours.
2: Et avec voilà et avec les.
3: Je pensais la crème.
1: Mais je pensais que
2: attends moi. Non, il y a pas de bois.
1: Je pensais que c'était une secte indienne qui pratiquait ce le rite des vautours.
2: Non, non, non, c'est le Tibet, c'est les funérailles célestes.
1: C'est les funérailles.
2: Et c'est encore, il y en a toujours, hein, voilà. Et Et avec les ossements, certains ossements, ils font des instruments. Et ces instruments, ils sont très prisés parce que, voilà, et le plus prisé,

0: c'est la calotte, la calotte crânienne, où là, ils vont la recouvrir et ils vont mettre de l'eau et ça va servir dans les rituels, on va dire, tantriques, sombres. D'accord, voilà.
1: On est loin du Tibet.
2: Ah, mais oui, on n'imaginait pas ça. Mais c'est hyper passionnant, hyper intéressant.
0: Voilà, le Tibet est hyper intéressant, ouais. Et donc ben, le Tibet, voilà, donc j'ai fait plusieurs voyages avec le dernier voyage que j'ai fait, j'ai été quand même ben on m'a mis plus de 24 heures en cellule. Qu'est-ce que tu avais fait? Une photo est défendue.
1: Photo
0: défendue. J'avais pris une photo. J'ai été missionné pour faire des photos de Lhasa et notamment de toutes les caméras. Mais je me suis attrapé. Mais la chance que j'ai eue, comme j'étais quand même,
1: il y avait des caméras.
0: Il y avait, oui, il y avait des caméras, ça je le savais.
1: Ouais.
0: Mais la chance que j'ai eue, c'est que là, j'ai quand même plus de 50 balais. Pas loin de 60. Donc je suis un vieux briscard, quoi. Et en fin de compte, se donner rendez-vous avec d'autres groupes qui étaient là, mais qu'on avait voyagé séparément. Et je donnais les photos. Voilà. C'est que quand ils ont fouillé ma chambre, mais fouillé, hein, quand j'appelle fouillé, c'est fouillé, hein, ils ont trouvé qu'une petite carte, voilà, avec deux photos compromettantes. Mais voilà, donc bon, ils m'ont ramené à l'aéroport, voilà, de suite. Bon.
2: Vous n'êtes pas resté très longtemps
0: non,
2: dans
0: non,
2: les géoles. Les géoles.
0: Non.
1: C'est-à-dire que le Tibet est devenu une base nucléaire, je crois. Hein.
0: Alors, il y a le problème. Alors, d'abord, c'est la puissance de l'eau.
1: Ouais.
0: Parce que tous les fleuves tibétains, ouais, tous les grands fleuves perdent la naissance. Et c'est aussi, bon, malheureusement, on n'en parle pas, mais ils enfouissent beaucoup de choses.
1: Ouais. Ouais. Ils sont en train de.
2: Très intéressant, on va revenir au voyage. Mais on va parler maintenant, on ne peut pas faire autrement, de Rennes le Château.
0: Ah,
1: complètement.
2: Donc, on va laisser la parole à Alain.
1: Alain, qui n'est pas très connu non plus, mais qui est un vieux de la vieille à Rennes le Château. Hein. Il va nous expliquer ça.
2: Voilà. Mais je pense que pour ceux qui nous écoutent, ceux qui entendent peut-être la première fois, les rares personnes entendent parler de Rennes le Château, expliquez-nous un petit peu.
1: Ce qui s'est passé,
2: le mystère de Rennes-le-Château.
1: Ce qui s'est passé.
2: Voilà, on croit.
3: Mais en fait, on n'est pas sûr de grand-chose, à part que un petit curé, Béranger Saunière, est arrivé dans les années 1800 sur Rennes-le-Château, le 26, ouais, en 1886, que l'église était en partie en ruine, en très très mauvais état, le presbytère était inhabitable.
1: Ça, on en est sûr.
3: Voilà, donc il a été essayé de demander à la mairie d'avoir quelque argent pour au moins le presbytère habitable, et il a eu des dons, a priori,
1: oui,
3: de raconter le Chambord. Avec,
1: commencer en tout cas. Hein.
3: Voilà, avec il aurait commencé les travaux dans l'église. Et il aurait changé comment s'appelle
1: l'hôtel.
3: L'hôtel, voilà. Et c'est a priori la suite de ces travaux qu'il aurait découvert. Voilà.
2: Qui aurait découvert quoi?
3: Alors voilà, c'est la rue.
2: Oui, on entend des tas de choses sur elle, le château. Là.
3: On sait qu'il a découvert quelque chose.
2: Ouais.
3: Mais personne ne connaît réellement la nature de ce qu'il a trouvé. Quoi.
1: Et donc,
3: pour lui, c'était des médailles de Saint-Benoît qui étaient sans valeur.
1: Médailles de Lourdes.
3: De Lourdes, en fait. De Lourdes, ouais.
1: Mais toi, Alain, tu y es depuis combien de temps dans cette histoire?
4: Depuis 1971.
1: 71.
3: Voilà, on a découvert. Mes parents étaient passionnés par tout ce qui est un peu...
2: L'ésotérisme.
3: L'ésotérisme, oui. Et donc, forcément, c'était tombé sur l'ormeau de Rennes-le-Château, de Gérard de Seine. Et on s'est dit, tiens, pour une fois, on peut enfin vérifier ce qui est écrit dans un livre. Bon, on va aller voir, quoi.
1: Et tu étais de la région?
3: On était de Paris.
1: Ah, vous étiez de Paris? Je croyais que tu étais natif de l'Inde du Sud.
3: En fait, j'ai deux vies.
1: Ouais.
3: J'ai une vie normale dans le Nord, à Paris, de travail, de ça. Et j'ai une deuxième vie, comme j'étais enfant quand je suis venu à Rennes-le-Château, j'ai une vie complètement parallèle.
1: De chercheur.
3: Avec les chercheurs.
1: Avec les chercheurs.
3: Sans être moi-même chercheur.
2: Oui.
1: Ouais.
0: Ça c'est aussi.
3: À peu près de toutes les époques.
2: Mais vous n'avez pas passé le cap d'être chercheur réellement?
3: Mon père était dans les derniers chercheurs, je dirais entre guillemets,

0: dynamiteurs, de toute façon,
1: oui,
0: qui ont des
1: ouais,
0: fumons, feux des fous, des choses comme ça.
1: Les fouilles sont interdites.
0: Et après, bah, les fouilles sont interdites. Et une fois qu'Henri Vuitton est parti du domaine, bon, après, c'était le dernier qui a fait des trous.
1: Ça fait, oui.
0: Et mon père, elle est là. Donc, moi, j'allais à un château enfant. Et j'ai suivi toute l'histoire.
1: Et alors, est-ce que tu as une opinion, est-ce que tu es arrivé à avoir une hypothèse qui te semble plus plausible que les autres? Après tant d'années,
0: oui. Après tant d'années, moi, je peux pas dire j'ai une idée précise parce que il y a beaucoup de gens qui partent dans tous les sens sur le château.
1: Ouais.
0: Et quand on commence à rentrer un peu trop dans cette histoire. Je connais beaucoup de gens qui ont un peu perdu la tête, on va dire.
1: Ouais, je pense aussi.
0: Et
1: ouais.
0: J'ai toujours gardé, comment dirais-je, une certaine...
1: Un certain recul. Un
0: certain recul.
1: Par et une distance.
0: Et oui, distance. Et donc, bon, ça m'a permis de passer à travers pas mal de tempêtes qu'il y a eu là-haut.
1: Ouais.
0: Et de garder les pieds sur terre, surtout.
1: Ouais.
0: Donc, je suis à l'écoute de tout ce qui se dit. Et voilà,
1: je comprends.
0: Les gens, les écrivains, tout ça, sont des amis. Donc... voilà, mais je me garde.
1: Et toi, Axel, pourquoi tu t'es intéressé à quelque chose qui est si loin de ton pays d'origine?
2: Alors, là, c'est tout seul. Tu parlais tout à l'heure comment il faut un peu vivre.
1: Oui.
2: Donc, j'avais été pris pigiste à Varmater Republic à l'époque. Et le chef d'agence me dit, Axel, bon, je suis dans le Var, le Verdon, l'île des Veilleurs, avec Rouezen, etc. Il me dit, tu as deux choix, ou tu vas dans le Verdon, ou tu vas, il me dit, Testo, dans un bled, il me dit, du côté de Carcassonne, où il y a un curé qui a trouvé le trésor. J'ai dit, ça peut m'intéresser. On est toujours dans le côté religieux, hein, genre Teresa, etc.
1: Bon, le rapport avec Varmatin, quoi. C'est loin, quoi.
2: Alors, c'est loin, mais il y avait une rubrique à l'époque des trésors.
1: Ah, voilà. On y est au trésor.
3: Voilà, on y est.
2: On arrive. Donc, j'ai dit, je vais... et là, je crois qu'on est dans les années 80, hein, début d'année 80.
1: 80, oui.
2: Ouais. Et c'était au mois de février. Et je revenais du Tibet, en plus.
1: D'accord.
2: Et je me rappelle toujours, parce que ça m'avait fait rire, j'avais décroché, le téléphone il sonne, je pose mon sac, et là c'est le chef d'agence de bon matin qui me dit Axel, t'es rentré, je te réponds. Je suis rentré. Et là c'est là qu'il me dit ça. Bon, j'ai dit donne-moi 3-4 jours et je monte. Et là je monte à le château, on est au mois de février. Tout est dans la brume, sauf le village.
4: Oh là. Ça vous rappelle un peu le Tibet.
2: Ouais. Une vision sommet. Extraordinaire, personne, etc. Et une boutique. Qui était à Alain Ferral, t'as connu,
1: ouais.
2: Toi aussi tu l'as connu, ouais. Oui, voilà Alain Ferral. Et donc je j'ouvre, il y avait des bibelots, du papier avec plein de dessins qui des diables, des trucs. Qu'est-ce que c'est ce truc là? Bon là j'ai mis où je suis tombé. Et donc je me suis intéressé, j'ai fait un papier. Bien sûr, à l'époque, on n'avait pas l'internet, on n'avait pas comme maintenant, on est là, on est gâté quand même, parce que communiquer avec les gens, c'est assez facile. Moi.
1: Et tu es tombé dans la marmite.
2: Alors, je suis tombé sur la marmite, mais avec un mauvais livre.
1: C'est-à-dire?
2: Gérard de Sède.
1: Oui.
2: Il m'a orienté sur une
4: des fausses. C'est la référence.
2: C'est la référence, mais il y a beaucoup de choses fausses.
1: Ah. Volontairement fausses.
2: Hein. Volontairement fausses.
1: Volontairement fausses.
2: Après, avec l'enquête, on sait que derrière, c'est Jean-Luc.
1: C'est Plantard.
2: Il y a Plantard derrière, etc. Voilà. Donc après, il y a eu une enquête. Et cette histoire, moi, je l'ai menée comme une enquête. C'est-à-dire, qu'est-ce que font les gens d'un supposé trésor? Parce qu'on peut pas dire qu'il y a quelque chose, ça, forcément. Mais de cette histoire, qu'est-ce qu'on va en faire?
4: L'art de la communication.
2: Mais là, je 40 ans ou 45 ans après, je sais plus combien, il faudrait calculer, je suis toujours surpris.
1: Ouais.
2: Il y a eu ce qu'il disait Alain, l'époque où les gens la dynamite,
1: Pelle
2: etc. Puis il y a les purges dynamite et tout. Il y a eu une deuxième vague où on peut dire certains

0: chercheurs, là, c'était, ils ont commencé à fouiller dans les archives. Voilà, donc ça commence à être intéressant. Et là, on a des belles choses qui ont été retrouvées, etc. Et dans une phase qui est complètement folle, ben, c'est toutes ces théories qu'on retrouve, etc. Donc,
1: Et maintenant, aujourd'hui, tous les deux, quelle est votre vision de l'histoire? En fait, où ça a bien changé, on s'aperçoit que ça a bien changé. Tu viens de dire qu'on atteint des sommets dans la bizarrerie, la folie.
0: On atteint la folie.
1: Tu vas dire un exemple.
0: De chercher le tombeau du Christ, moi, enfin, moi, pour moi, c'est de la folie de chercher le tombeau du
1: Avec
0: Christ.
1: cheat code. D'ailleurs, je vais bien te parler du tombeau du Christ parce que ça nous permet de revenir à quelque chose qui t'a intéressé aussi, c'est la Sainte Baume, avec Marie-Madeleine. Donc, tu es un voisin de la Sainte Baume.
0: Je suis né dans la Sainte Baume.
1: Quasiment, quoi.
2: Parce que, allez, on rappelle pour nos internautes.
1: Ben, c'est Axel qui va nous le rappeler.
0: Ben, la Sainte Baume, c'est dans le Var, non?
1: Oui.
0: Forcément. Et mon père était pisteur.
1: D'accord.
0: Il a été militaire, mais le week-end, il allait pister pour trouver des. Parce qu'il faut vous dire que les grandes randonnées, tout ça, tout est assez récent en fin de compte. Il y avait beaucoup de choses qui étaient bouffées par la végétation, qu'il fallait rouvrir des pistes.
2: C'est moins à la mode que actuellement.
0: Ouais, voilà. Et donc mon père, je partais avec lui, voilà. Et enfin, on ouvrait. Alors mon père n'était pas quelqu'un de croyant, mais il n'a jamais empêché ses enfants à
2: une croyance.
0: Voilà, il a toujours, et quand on lui posait une question, il répondait parce qu'il avait quand même deux thèses d'histoire. Voilà. Donc, spécialisé dans la Russie, l'URSS, ça c'était son truc. Et donc, voilà, donc la Sainte-Baume, voilà. Et puis après, moi, j'ai fait, je sais pas combien de reportages dans la Sainte-Baume. Je crois que la Sainte-Baume, à part sous terre, il n'y a plus un coin que je ne connais pas, la Sainte-Baume.
1: Oui.
0: Face sud.
1: Alors, ton opinion, justement. Est-ce que Marie-Madeleine, pour toi, est arrivée en France? Est-ce que...
2: Oui.
1: Non, mais après,
2: c'est intéressant, après autant d'études.
0: Ça, c'est une question difficile. Alors, moi, je parle de la tradition. Je parle de tradition et de légende.
1: Oui.
0: De dire qu'elle est venue ou pas, j'en sais pas. Je peux pas te répondre.
1: Voilà, c'est honnête déjà.
0: Voilà, je peux pas te dire ça. Mais la tradition orale, je la connais.
3: Oui.
0: Voilà, qui est arrivée donc au Sainte-Marie-la-Mère.
1: Tardivement quand même.
0: Très tardivement, bien sûr, etc. Alors, est-ce que c'est important de dire que Marie-Madeleine, elle est venue ou pas? L'archevêque de la Sainte-Baume à l'époque, j'avais posé cette question, j'allais poser.
1: Alors attention, parce que là, on va toucher à quelque chose qui était assez polémique. Mais finalement, c'est quoi que tu écris? C'est l'histoire ou c'est la légende?
0: La tradition.
2: Oui, mais la tradition. On avait dit tradition orale.
0: La tradition orale.
2: On peut penser que c'est la légende.
0: Ouais, mais c'est aussi la légende parce que
1: parce que tu es quand même quelqu'un qui écrit énormément sur la tradition et la légende.
0: Oui, j'écris beaucoup. L'an prochain, d'ailleurs, parce que je suis très heureux parce que l'an prochain, je fête vraiment quelque chose d'extraordinaire. Je fête mon 100e ouvrage.
1: Tu te rends compte, c'est quand même l'air de rien comme ça.
0: Et je fête mes 20 ans d'écriture.
1: C'est quelqu'un qui a
0: une survie. Et tout seul, sans compter les livres de Rennes-Château, parce que le best-seller sur les châteaux, on est à 55 000, donc sans compter celui-ci, sur Histoire et Légende, j'ai dépassé les 100 000 ventes. Donc je suis
1: 100 000 ventes.
0: Voilà. Donc je suis très comblé.
1: Donc tu vis de
0: ça. Oui, là je vis que de ça. Oui,
1: je vis que de ça.
0: Là c'est facile pour moi. Ça se rend tout seul. C'est plus les galères du début, hein, Voilà.
1: Donc
2: oui, c'est un cheminement passionnant. Là.
0: Alors, ce qui est intéressant dans Marie-Madeleine, c'est en fin de compte cette légende dorée où tout est parti au 11e siècle par le moine Voragine. Mais ce qui est intéressant, c'est ce qu'on le veuille ou pas, toute l'évangélisation de la Gaule, peut-être tu vas pas être d'accord avec moi, mais toute l'évangélisation de la Gaule, elle part de deux points. Elle part de la Provence et de Lyon.
1: Tout à fait. Mais c'est naturel parce que c'était aussi des voies naturelles du commerce et de la remontée vers Paris, vers le nord.
0: Et donc, que ce soit Marie-Madeleine, que ce soit... Oh, c'est quand même le premier évêque de Marseille, c'est Saint-Lazare. Le premier évêque de Aix, c'est Saint-Maximin. Marie-Madeleine, etc. Et après,
2: oui, il y a une lignée.
0: Il y a une lignée.
2: Même.
0: Mais

0: Et après, c'est d'une... Moi, je dis, ils sont fabuleux. On est un peu comme l'histoire de la Sainte-Baume, l'écriture, elle est aussi belle, aussi magique que l'histoire de Rennes-le-Château, si tu veux.
1: Mmh. Oui, mais il y a un rapport, Marie-Madeleine, avec Rennes-le-Château.
0: Alors, il y a un rapport. Certains l'ont cru. Voilà. Après, si vous voulez, il faut savoir qu'au XIe siècle, quand les Dominicains récupèrent, parce qu'à un moment donné, ils ont perdu, ils étaient plus gardiens de la grotte. Et c'était les trappistes. D'ailleurs, si on connaît bien la Sainte-Paume, il y a le chemin du milieu qu'on appelle, c'est le chemin des trappistes, c'est la promenade des trappistes. Et là, il y avait les trappistes qui ont gardé la... Et les Dominicains au XIe siècle récupèrent. Et là, il y a un mouvement en disant toutes les constructions, les édifices qui sont religieux, ils sont sur Marie-Madeleine. Alors, le Rennes-le-Château, c'est 11e siècle, peut-être, la restauration, on va dire, peut-être, la grande restauration, 9e, là, l'église. 9e, peut-être, au 10e, 11e. Ce qu'on est sûr, c'est 11e, elle est là. Donc, elle prend le vocable de Marie-Madeleine.
1: Mais ce qui m'intéresse, le lien de Marie-Madeleine avec le Christ. Le lien.
2: Le lien, ah oui, tu veux dire le lien intime.
1: Intime. C'est lié.
2: Oui.
0: Alors, si on se pose une question, alors est-ce que c'est vraiment important d'abord ça? Bon, je ne sais pas. Et on a en fait tout un pataquès, qu'elle était l'amante ou pas l'amante du Christ. Alors, Jésus, c'est ceux qui ne croient pas, le Christ, c'est ceux qui croient. Voilà. Donc, est-ce que c'est vraiment important? Je ne sais pas. Mais par contre, ce qui a été quand même à cette époque, de donner une responsabilité à une femme, alors que c'était un patriarcal...
1: Total.
0: C'est quand même une avancée, quoi. C'est quand même quelque chose. C'est un visionnaire, quand même. Tu vois. Voilà. Moi, je sais pas. Là, je sais pas. Et franchement, de toi à moi, de toi à moi, je m'en fous un peu, quoi. C'est pas ça le plus important, quoi. C'est les gens qui font leur business là-dessus.
1: Alors, le plus important,
0: la foi. Moi, j'ai eu la chance de rencontrer, la première que j'ai rencontrée, c'est Sœur Teresa. La deuxième que j'ai rencontrée, où je suis resté très intime des années, c'est Sœur Emmanuel.
1: Ah, Sœur Emmanuel.
0: Sœur Emmanuel, pour vous dire, et elle me dit, je vais enfin savoir.
1: C'est beau.
0: C'est fabuleux.
1: C'est fabuleux,
0: voilà. Et donc, Sœur Emmanuel, donc, après, j'avais le Guy Gibert. Moi, j'habite à côté du prêtre Guy Gibert, dans le Verdon. On se voit souvent.
1: Un sacré personnage.
0: Sacré personnage. Dalai Lama, je l'ai rencontré plusieurs fois. Le grand patriarche de Jérusalem. Les rois en Afrique. Il y a plein de rois qui sont sans règne, mais il y a plein de rois. C'est tous ces sages-là. Et quelle que soit la religion qu'on a, prendre un chemin et faire du bien. Essayez. Voilà, elle est là. Je pense que qu'on soit...
1: Un chemin d'amour.
0: Qu'on soit musulman, qu'on soit copte, qu'on soit chrétien, qu'on soit juif, qu'on soit... C'est pas important.
2: Est-ce que ce message, tu l'as fait transparaître dans tes ouvrages?
0: Non.
2: Et tu essaies? Non.
0: Non.
2: Tu es pas quelqu'un de...
0: Non, parce que c'est très personnel, ça. Non, et puis moi, si tu veux, j'ai choisi un thème et des légendes là-dessus. C'est rare qu'on me pose ces questions-là. Hein, voilà. Mais non, mais quand je... Moi, je crois à l'homme. Je crois à la beauté de l'homme. Voilà.
2: Malgré tout ce qui se passe...
1: Exactement, j'allais rebondir sur ça.
0: Malgré tout ce qui se passe, mais c'est une poignée. Si demain, on parle...
1: Oh, une poignée
0: qui s'étend, bien sûr. Mais je veux dire, il y a... Si dans ce monde, on parle beaucoup plus du positif des gens qui amènent quelque chose.
2: C'est vrai,
0: Vous rendez compte que quand il y a eu le 11 septembre.
1: Et ça intéresse.
0: Quand il y a eu le 11 septembre, ça intéresse pas. Quand il y a eu le 11 septembre, c'est dramatique ce 11 septembre. Tous les gens qui ont envoyé un message, ils ont envoyé un message de quoi? D'amour. Que d'amour. Ils n'ont pas pensé à leur ennemi, à la haine. Ils ont pensé qu'à l'amour.
2: Oui, mais il faut dire que le traumatisme avait été tellement marrant.
0: Voilà. Ils allaient s'écraser. Ils pensent qu'à une chose, c'est envoyer un message, je vous aime, etc., etc. Donc l'amour est là, mais on le dit pas assez.
1: Bien sûr. Mais pour revenir à Rennes-le-Château et donner la parole à Alain, là, est-ce qu'il existe encore des zones inexplorées ou peut-être des archives inédites?
3: Oh, archives inédites, ça, un prêtre plus en plus difficile.

0: Ouais.
1: Parce qu'il y a tellement de chercheurs qui pourraient peut-être changer la compréhension du
0: Ben, il y a les
1: site.
0: quatre
1: Voilà, quatre
0: carnets qui ont été, les
1: carnets.
0: quatre carnets qui ont été retrouvés et qui ont
1: Ouais,
0: été
1: ah, les quatre
0: retrouvés.
1: carnets, là,
0: Ouais,
1: écrits face
0: exactement.
1: à Bergersonnière, ouais,
0: Oui.
1: qui apparemment, ouais.
0: Ouais, moi je les ai
1: Et...
0: vus. Voilà, moi je sais que je les ai vus, je les ai
1: Oui.
0: eu en main. On vous dira plus tard parce que j'ai dit à la personne que je ne vais pas voilà en parler etc. Mais moi je les ai eu en main et effectivement c'est un éditeur qui va sortir ça
1: Prochainement.
0: prochainement, un
1: D'accord.
0: pavé de 800 où il a fait peut-être que des photocopies et il y a ces quatre carnets qui vont être à l'intérieur. Donc c'est intéressant parce qu'il y a un endroit qui est de côté de Castelnaudary qui revient chaque fois. Donc ça va peut-être aider notre piste pour les chercheurs.
1: Ah, une autre piste.
0: Ouais.
1: Voilà.
0: C'est une histoire qui n'en
1: Voilà.
0: finit jamais, finalement.
1: Ouais,
0: Ah,
1: voilà.
0: ben,
1: Non,
0: genre,
1: mais
0: ça rebondit, ça rend.
1: voilà.
0: Mais il doit y avoir des chercheurs qui doivent balancer des fausses pistes, Ça est, alors maintenant,
1: peut-être,
0: c'est plus
1: pour
0: difficile.
1: écarter. Ah
0: Oui,
1: oui?
0: maintenant, c'est
1: C'est
0: il y a
1: plus
0: quelques
1: difficile,
0: personnes sérieuses, quand même.
1: ouais.
0: Il est difficile de les berner.
1: Qui recadre un petit peu
0: Voilà.
1: l'histoire. Mais avec les nouvelles inventions numériques, etc., on doit pouvoir peut-être approfondir certains mystères avec l'intelligence
0: Artificielle.
1: artificielle, avec l'IA.
0: Mais on connaît bien l'histoire de Rennes Neufchâteau.
1: Oui.
0: Je sais pas, mais je pense qu'il a trouvé quelque chose. Ça, c'est indéniable. Alors, le gros, c'est qu'est-ce qu'il a trouvé? Mais moi, pour moi, c'est pas ça. Moi, mon plus gros mystère de Rennes Neufchâteau,
1: Oui.
0: c'est comment il a fait pour le monnayer. Il y a 100 et quelques années plus tard, on n'a aucune trace, rien. Alors, si c'est un trésor palpable, à un moment donné, on va trouver une trace.
1: Oui.
0: Rien.
1: Mais
0: Je vois ce que tu veux dire.
1: on trouve rien.
0: C'est-à-dire, un bijou se revend, se démonte, mais on a une trace.
1: À un moment donné,
0: Non.
1: si c'est un
0: Est-ce
1: trésor
0: qu'il
1: comme
0: a
1: ça, peut-être qu'il a vendu un silence. Non?
0: Non, j'y crois pas.
1: Ah,
0: Un
1: non?
0: objet mérovingien, par exemple
1: Oui.
0: carolingien, bon, là aussi, il y a des
1: Les
0: traces.
1: archives, assez embarrassantes peut-être pour l'Église catholique,
0: Alors, moi, j'ai
1: non?
0: posé la question à un évêque. On a fait un repas un jour chez moi. L'évêque, il avait bien picolé. Il savait que
1: Je
0: j'avais.
1: vais parler.
0: Il savait que je m'intéressais à l'histoire de
1: Oui.
0: Rennes-Château et je lui ai dit, mais bon, il aurait peut-être trouvé un truc qui aurait pu mis en mal l'Église catholique. J'en avais quoi? Franchement, quoi?
1: Vous savez ce qu'il me répond?
0: Non.
1: Il me dit, mais Axel, il serait plus de ce monde, le mec. Il aurait
0: Ah,
1: supprimé
0: d'accord.
1: à l'époque, à
0: Ben oui,
1: l'époque.
0: c'était monnaie courante.
1: Alors, voyez ce qui est intéressant, c'est que là, je suis sur les quatrains de Nostradamus. Bon,
0: Oui,
1: un
0: tout un
1: homme.
0: programme là. Justement, j'allais en
1: Voilà.
0: parler.
1: Ce qui est extraordinaire, c'est qu'on est loin de l'histoire de Rennes-Château. Hein. On est au XVIe siècle, donc
0: Pas
1: personne.
0: pour tout le monde.
1: Ouais, pas pour tout le monde, bien sûr. On parle pour nous, hein, d'accord. Donc, et là, vous avez Nostradamus qui va faire sept quatrains sur le Razès et la capitale du Razès. Non? Pas de quoi?
0: Pas tout à fait d'accord, non.
1: Ah, vas-y, je t'écoute alors.
0: Je ne
1: Intéressant.
0: suis pas sûr que le mot Razès ait été bien compris dans les quatrains de Nostradamus.
1: D'accord.
0: Bon, parce que Razès, à l'époque, ça voulait dire beaucoup de choses. C'est des rasés, par exemple, hein, ceux qui, comme toi, ont le crâne rasé.
1: D'accord.
0: Donc, il y a aussi qui pouvait signifier tel ou tel
1: D'accord, j'avais pas
0: groupe
1: vu ça comme ça.
0: religieux. Il y a un musulman qui s'appelle Razès aussi. Bon, enfin, il y a
1: D'accord.
0: plein de choses qui peuvent avoir une signification autre que le territoire Razès.
1: Ah, autre chose.
0: Attention à ça,
1: Ouais.
0: hein. Bon.
1: Bon.
0: Je me souviens très bien d'Yvelignon, qui avait fait une émission sur Nostradamus
1: Ouais.
0: et qui fulminait contre l'histoire de Rennes-le-Château, qui s'était, enfin Rennes-le-Château plutôt Alette, qui s'était réemparé de Nostradamus en faisant croire il était passé par le coin.
1: Ah
0: Bravo.
1: ouais, bon,
0: Intéressant.
1: intéressant.
0: Mais continuons.
1: Oui,
0: Intéressant.
1: ouais.
0: C'est
1: Donc,
0: mon opinion, c'est.
1: non, mais après, moi,
0: La parole est accusée.
1: non, mais bon, on va imaginer, bon, tu as peut-être raison, hein, que le Razès, il y a un quatrain où il parle du fameux
0: Oui.
1: tombeau romain, etc.,
0: Ouais.
1: du grand, hein, du grand
0: Du
1: Romain,
0: grand Romain.
1: voilà. Donc, c'est quand même bizarre dans une région où on parle du
0: Ah oui,
1: tombeau du
0: c'est curieux.
1: Christ.
0: C'est le moins qu'on
1: Donc
0: puisse
1: voilà,
0: dire.
1: c'est une région qui est très riche pour
0: Mais
1: ça,
0: qui est
1: quoi.
0: le grand Romain?
1: Alors
0: Voilà, peut-être personne ne le
1: là,
0: sait. Le grand mystère encore.
1: voilà.
0: Le grand Romain,
1: Voilà.
0: logiquement, c'est Pierre.
1: Oui, le grand
0: Voilà.
1: Romain.

0: C'est Pierre, nous sommes d'accord.
1: C'est Pierre. Alors ça, ce qui voudrait dire que le tombeau de Pierre est peut-être du côté de Rennes-le-Château.
0: Alors ça, ce serait peut-être plus probable que le tombeau de Christ.
1: Oui. D'ailleurs, j'ai fait un article dans Résumé, dans Rue de Midi, qui traite de ça.
0: Ah ouais.
1: Puisque finalement, le tombeau de Pierre, on n'est pas sûr qu'il soit toujours à Rome, qu'il soit toujours sous le Vatican, et qu'il y a eu tellement de razzias et d'invasions de Rome par les uns et les autres, que peut-être qu'il a été transféré ailleurs, peut-être que... Bon...
2: Peut-être sous l'autel de Rennes-le-Château. Non ? Où il n'y a pas un mystère.
1: Mais donc, toi qui va, ou alors le livre est sorti déjà, je ne sais
0: non,
1: pas.
0: Non, il va sortir.
1: Il va sortir. Toi qui as bien étudié la question, est-ce que Nostradamus est vraiment passé par Alette, selon toi?
0: Je veux faire plaisir à Richard, oui.
1: Oui, c'est ça, oui, voilà, c'est ça.
0: Après,
1: Richard est les personnes qui louent le gîte.
0: Ce qui est intéressant dans Nostradamus, c'est qu'à un moment donné, quand il est recherché par l'Inquisition, après un jeûne, il est recherché par l'Inquisition. Et là, c'est vrai, il va, alors là, je tiens ça de la conservatrice du musée de Salon-en-Provence, etc. Et là, il va disparaître pendant 11 ans.
2: Et on ne sait pas du tout.
0: Alors, on le retrouve, soi-disant, dans le midi de la France, mais où? Et on le retrouve en Italie. Et il va réapparaître du côté de Lyon, pour combattre le fameux choléra. Là, voilà.
2: Oui, c'est curieux.
0: Voilà, pendant 11 ans, il disparaît. Alors,
1: mais ça laisse la place à toute
0: position. Où c'est intéressant, dans toutes les légendes, dans les légendes, dans les histoires, de ce que vous voulez, il y a un moment donné, il y a des trous. Et c'est dans ces trous-là que tout est amorti.
1: Bah, c'est ce qu'a fait Plantard toute sa vie, finalement. Et il s'est toujours glissé dans ces trous-là.
0: Voilà.
2: Mais bon, les mystères ne s'arrêtent pas à Rennes-le-Château.
0: Non.
2: Quel est, pour vous, votre plus beau mystère? Une belle légende. Si vous deviez en choisir lui.
1: Mais surtout mondial.
0: Oui, oui, mondial. Alors,
1: mondial. Parce que finalement, tu
2: as bien attaqué le Mali.
0: Ouais. Bon. Les Dogons. Ce qu'il faut s'imaginer, c'est quand on est en reportage, il y a la légende qu'on m'a travaillée, on m'a essayé de mais là, il y a la rencontre.
1: Mais ce que disent les gens,
0: ils te disent les gens. Il y a la rencontre. Et il y a une rencontre qui m'a beaucoup marqué, c'est Maria Reich. Maria Reich était celle qui a découvert, qui a lutté toute sa vie pour ne pas qu'on détruise les pistes de NASCAR.
1: Tout à fait. Il y a eu, d'ailleurs, il y a une bande dessinée.
0: Il y a eu un film.
1: Que j'ai vu.
0: Madame la Lady, c'est un Lady NASCAR.
1: Lady NASCAR. On a un film excellent.
0: Je l'ai vu, ouais, excellent. Et,
2: d'ailleurs, on va faire une émission sur ufologie.
1: Bientôt.
2: Voilà.
1: Voilà. Ah ben, Crouzel, vous avez de quoi parler.
0: Ouais. Alors, surtout que vous êtes à côté de Toulouse, il faut savoir que le directeur du GEPAN, il est toulousain.
1: L'ex Velasco ou le nouveau
0: Velasco.
1: Velasco, voilà.
0: Ouais. Vous le connaissez déjà avant.
2: De renommé.
0: Ouais,
2: renommé.
0: Il est intéressant. Absolument. Il est hyper intéressant.
2: Après, il me parlerait d'une légende de Toulouse.
0: Ouais. Alors, oui, ça, le Toulouse, je suis pas trop.
2: Bon, allons-y,
0: on va voir. Voilà. Donc, en fin de compte, on reste 3 jours sur le terrain, etc. Et on voit ces départs de piste, on voit, etc. On suit, etc. Alors, pour certains, c'est des pistes d'atterrissage. D'autres, c'est des pistes de initiatique. L'autre, il y a plein de choses.
2: Mais c'est d'une précision extraordinaire sur des kilomètres.
0: On décide de louer un avion, on l'a loué pendant 3 jours, en fin de compte, et on a survolé ça pendant 3 jours. Et là, j'en ai plus plein la tête.
2: Époustouflant.
0: Dans des coins qu'on ne montre pas, dans des coins.
2: Ah oui.
0: Il y a des lignes qui sont comme ça, sur la falaise, comme ça, mais. Parfaite, vous savez, mais parfaite, quoi. C'était même pas les steins, c'était parfait, quoi. Les gens, ils ont creusé là-dedans. Et voilà,
2: c'est grand point d'interrogation.
0: Ah oui, c'est un grand point d'interrogation.
1: Alors, on a interrogé plus que l'île de Pâques, par exemple. L'île de Pâques, c'est assez surprenant aussi.
0: L'île de Pâques, c'était mon dernier, je rêvais d'aller à l'île de Pâques, surtout, j'avais lu tous les tours d'œil Hermal, etc. Francis Mazière aussi qui avait fait quelque chose. Enfin, j'ai pratiquement tout lu sur l'île de Pâques. L'île de Pâques, ce qui m'a beaucoup plu, c'est la rencontre avec les Pasquois qui étaient là-bas, et notamment un vieux Pasquois. Alors,

qu'ont connu, il n'y en a plus parce qu'ils ont été, hein, il y a eu l'esclavagiste, ils ont chopé des maladies, tout ça, ils restaient, quand ils sont revenus, il n'y en avait que deux ou trois vraiment de l'île. Par contre, il y avait un vieux Pasqua qui connaissait bien son histoire, ce domaine, cette histoire. Et lui, je lui ai demandé à lui, ce que les Pasquaires croient. Et lui, il me dit une chose, il me dit les mots.

0: Et je sais
1: ben,
0: théorie, je mets toutes tes théories. Parce que souvent, je mets toutes tes théories, les gens les choisissent, hein, je mange un problème.
2: Et parmi tous les voyages que tu as fait, est-ce...
0: Non, mais c'est inquiétant, hein, ce que vous dites.
2: Oui, ben, mais ouais. Georges, qu'est-ce que tu veux qu'on... Après, l'Afrique, c'est difficile, parce que je racontais, un jour, il y avait, bon, dans le village s'appelle Mambouri. Donc, Mambouri, je décide de faire, les enfants n'avaient pas l'école. Mmh. Donc, je décide de me lancer dans ce truc un peu fou, de créer une école.
0: Et comment est-ce que tu communiquais? Tu parlais anglais? Tu parlais...
2: Non, il parle français.
0: Ah, il parle plus français là-bas.
2: Pas tous, mais beaucoup. Ouais. Mais mon guide, la famille Corca, mon guide.
0: Mais alors, ça, comment parle-t-il français sans avoir été à l'école? C'est les parents qui l'ont inculqué?
2: La colonisation.
0: Oui.
2: Ils ont été colonisés. C'est... Ouais. Alors, dans le pays d'Ogon, il y a beaucoup de gens qui parlent français.
0: D'accord. Voilà. Bon, c'est un avantage
2: pour toi. Et notamment les anciens.
0: Donc, tu montes ton école.
2: Voilà. Mon école. Alors, et puis, j'ai des problèmes. Hein. J'ai vraiment des problèmes quand je vais là-bas parce qu'il y a une école coranique.
0: Oui.
2: Donc, les méthodes des écoles coraniques, elle est la suivante. Ils réveillent les enfants à 5 ans. Il y en a qui sont 13, 14 ans. D'autres qui ont 3, 4 ans. Ils les balancent à 50 kilomètres. Et ils doivent se nourrir et rentrer le soir et refaire la prière et les réveiller dans la nuit pour la prière et repartir le lendemain, les amener, etc. Mmh. Donc il n'y a pas d'instruction. Ils connaissent
0: le Coran encore.
2: Voilà. Moi j'ai rien contre ça.
0: C'est une façon d'assimiler les peuples qui est vieille comme le monde.
2: Oui, vieille comme le monde. Donc je décide de créer cette école et j'y arrive. Et j'y arrive avec mon premier sponsor. McDonald's.
0: Ah McDonald's et Coca-Cola.
2: Un truc de fou.
0: Why not?
2: Personne ne croit à ce truc. Et McDonald's me dit...
0: bingo, on y
2: il
0: va.
2: Il me dit, non, mais tu me dis, tu as besoin de combien? Donc j'ai dit, j'étais à l'époque, je sais pas, j'avais ça payait 3 millions, 4 500 euros. Il me dit, voilà, fais-moi quelque chose, et voilà, etc. Tu veux une publicité? Il me dit, non, je veux rien. C'est bien connaître, elle me dit. Donc, je peux créer ce bâtiment, je peux créer tout ça, mais entre-temps, je crée le bâtiment, mais là, je suis sur place, et là, il arrive tous les musulmans. On est sur un terrain sacré.
0: Ah.
2: Parce que là-bas, tout est sacré. Il y a les trois camps. Il y a le village musulman, le village chrétien, et ceux qui croient encore à
0: les animistes.
2: Les animistes, voilà, parfois, merci. Les animistes, il y a toujours trois villages. Voilà. Et donc, partout c'est sacré. Donc, bien sûr, là, pendant Kékiné, ils ont dit que c'était les musulmans. Moi, j'ai rien contre eux, mais bon, voilà. Donc, il a fallu offrir des 15 chèvres, les sacrifier, enfin, bon,
0: tout un rituel.
2: Ça. Bon, tant mieux, comment j'arrive. Et on part avec 22 élèves. Et la dernière année, avant qu'il y ait l'invasion et qu'ils ont été obligés de repartir sur le Bamako, on était à 100. Ah ben là, c'est fini. La dernière chose qu'il y a eu, c'est quelqu'un qui a, dans le village, il y a quelqu'un qui s'est, il faut régner la terreur. Donc, c'est pas des vrais musulmans, ça, ces gens-là, qu'ils soient musulmans ou chrétiens, c'est des intégristes, ils sont mauvais, ils sont, voilà. Et donc, ben, c'est très simple, il y en a un qui a eu marre, ils l'ont mis les deux bras, ils ont coupé les deux mains.
0: Oui, c'est ce qu'ils font là-bas.
2: Voilà, donc c'est terreur terrible. Et donc, il y a plus.
0: C'est dramatique. Dramatique.
2: J'avais même fait un petit campement pour la famille.
0: Ce qui est quand même extraordinaire, c'est que tout ce que tu fais, c'est une initiative individuelle, la tienne.
2: Oui.
0: Et les États, les derrière.
1: Moi, je nous appelais grand frère Axel.
0: Il a été formé par Mère Teresa.
1: Exactement.
2: Ouais.
1: Voilà.
2: Et j'ai fait toute mon enfance aussi chez des sœurs. Ça jouait aussi. Ma scolarité, j'ai fait chez les sœurs.
1: La psychanalyse.
2: Ouais, voilà. L'État, c'est la pègre.
0: C'est partout.
2: Ça, c'est compliqué. Ouais. C'est très compliqué. Si on veut mener une action, ou alors il faut avoir un comme Palabouane, etc., des grands noms, celui qui est mort pendant le rallye.
0: Sabine et Sabine, Biosa. Autrement, il faut rien demander, il faut le

0: faire. Voilà.
1: Oui.
0: Et être le plus discret
1: Au risque
0: possible.
1: aussi de sa peau ou pas? Est-ce que
0: Au
1: tu
0: risque
1: peux
0: le plus discret possible.
1: Mais c'est ça, le plus discret possible.
0: Mais il faut le faire. Mais là, nous sommes dans des secteurs géopolitiques où je mêle.
1: On s'est éloigné du mystère.
0: Ça, c'est la réalité.
1: Mais je t'aime. Axel, c'est quelqu'un de très riche. C'est une.
0: C'est passionnant.
2: Tu parlais du mystère. Un jour, on me dit, il y a une fête, ils fêtent les morts. Alors, on m'a dit. La personne est morte, il faut avoir de l'argent pour faire inviter tout le village et après on fait la fête. Donc un an et demi après, la famille a assez d'argent et ils réunissent, ils font. Il y en a un qui prend un tromblon, donc un fusil, et il s'arrache le bras. Donc.
0: Avec le recul. Fusil pourri, la poule, le bras il part.
2: Voilà. Carrément.
0: D'accord.
2: Le guérisseur vient, etc. Bon, bref. Pour lui faire admettre que ce petit, il doit
0: aller à l'hôpital.
2: Ça, c'est compliqué. Bon, ce petit, il est sauvé. Il a 16-17 ans, il est sauvé. Tout est transmissible oralement. Pour la première fois, le village, le chef et le guérisseur me donne la permission pour essayer d'évacuer son mal, parce qu'il souffre le type, il ne reste pas à gauche, de dessiner ce qu'il ressent. Et donc cet enfant, il n'y a pas Walt Disney. La culture connaît pas. Et il va me faire des choses comme ça, vous savez. Comme des algues, avec des diables, des cornes. Et je lui dis, mais ok, on lui achète de la peinture, tout ça, il passe sa journée. Alors, j'en ai plusieurs à la maison. Et je m'aperçois qu'en fin de compte, ce qu'il dessine, c'est le diable qui le fait
0: sur. En parlant de cornes, j'ai pensé de suite, là.
2: Ce qui est fabuleux, c'est qu'il dessine exactement le diable sans avoir aucune influence, comme les petits le dessinent en Europe.
0: D'accord. Ah oui, c'est curieux, ça. Ah oui. Là, c'est un autre domaine. C'est mystérieux.
2: C'est mystérieux, ça.
0: Absolument.
2: C'est assez mystérieux. Ça m'avait bluffé, ça.
0: Alors, on arrive presque au terme.
1: J'ai bien peur que oui.
2: Ça passe vite,
0: Ça passe très vite. On boit vos paroles. C'est passionnant.
1: J'ai beaucoup de choses à nous raconter.
0: On borderait des heures. Des heures d'émission. Vous avez abordé plusieurs sujets.
1: On a voyagé.
0: Vous nous avez fait voyager.
1: Alors, peut-être tes projets, donc.
2: Voilà.
1: La sortie de ce livre sur Nostradamus.
2: Alors, il y a la sortie de ce livre de Nostradamus. Il y aura aussi, j'ai fini l'encyclopédie sur le Var. C'est-à-dire, il y a 153 villages, voire 154, si on en rajoute un, qui est une galéjade, donc, il y a 154 légendes. Donc, ça y est, c'est la première fois, dans 154 légendes, voilà. Donc, c'est la première fois qu'il y aura un livre dans le Var qui traite tous les villages. Donc, ça a été très difficile à faire. C'est une vie, retrouver dans des archives. Ça, c'est le projet. Et puis, je vais partir certainement retourner à l'île de Pâques au mois de janvier, février. Voilà. Et je vais aller faire la route 66, sur 2 mois. Mais je la traitais d'une façon avec les légendes.
1: Une bande dessinée,
2: Je sais pas encore, bande dessinée, de toute façon, j'y vais pour le boulot, voilà.
0: Vous parlez de bande dessinée, vous dessinez?
2: Non, pas du tout, moi, j'ai
1: scénariste. Tu intervenais avec Lobé,
2: Il y a Proulx, il y a Lobé, il y a Meyer, il y a Nicolas de Vergy, ils sont plusieurs.
0: Et Alain, qu'est-ce que vous espérez découvrir, maintenant, à Rennes-le-Château? Le trésor caché?
3: Je ne sais pas. Moi,
0: un rêve.
3: J'attends de voir ce qui va sortir bientôt, comme c'est Futur Carmen, et puis peut-être les nouvelles pistes qu'il y a aussi en bas de Rennes-le-Château, par rapport à. Les primaires.
1: Et puis peut-être aussi des résultats de fouilles dans quelques temps, on ne sait jamais.
0: Des fouilles.
1: Ça mène son chemin dans les choses.
2: Là, ce serait là.
0: Mais avec les nouveaux appareils, les scanners.

0: On devrait pouvoir essayer de trouver.
1: Mais souviens-toi, Kroll Saucès, qu'on a invité ici même, qui nous a dit qu'il y a une cavité. C'est donc, voilà, peut-être un. Alors, il y a une cavité, moi je pense qu'il y a une cavité, mais qui n'est pas une cavité comme une crypte, c'est des tombeaux des seigneurs, etc. Ça il doit y avoir quelque chose, sûrement. Mais pas dans le sens qu'on le prend une crypte avec trésor, etc. C'était fait une croix.
0: Un trésor n'est pas forcément des pierres précieuses, de l'or, etc.
1: Non, parce que si on dit crypte, on dit relique.
0: Mais écoutez, sur ces belles paroles,
1: merci.
0: On vous remercie. Merci beaucoup d'avoir accepté notre invitation.
1: Ça me fait plaisir.
0: Merci également Alain, qui a été un peu plus discret, mais un homme de grande connaissance. De grandes connaissances sur la
1: communication avec Anna tout seul.
0: Absolument. Merci Axel. Vraiment, personnage fantastique. Continue longtemps.
1: Longtemps, ouais. Si je peux lui dire quelque chose, Anna.
0: Allez.
2: Oui, que je suis, je pense, un des rares à avoir trouvé le trésor. C'est pour ça que je ne le cherche pas.
0: On s'en doutait.
1: Donc, on va encore plus t'inviter.
2: Voilà. Vu la vie que j'ai eue à Rennes-le-Château, les personnes que j'ai pu rencontrer, les soirées, il y en a tellement.
0: Vous devez en savoir plus que...
1: C'est pour ça, c'est quelqu'un à regarder dans le carnet.
0: Oui, absolument. En tout cas, merci Alain.
1: Merci
0: à toi. Merci à toi. Merci Christian,
1: pour l'accueil.
0: De tes interventions toujours pertinentes.
1: C'était très bien.
0: Voilà. On vous donne rendez-vous très prochainement. On vous remercie, chers auditeurs, internautes de Radio Axe Sud. À très bientôt. En attendant, portez-vous bien. Bye bye.
1: Au revoir. Bye.
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1: Il est 1h.
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1: Bonsoir, plus d'un quart des Français ne partiront pas en vacances cet été d'après une étude Ipsos pour le Secours Populaire, un renoncement qui est bien